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0: Bonjour, le docteur Gilles Roucoul vous présente sa chronique quotidienne « Le dico du doc » sur les mots de la langue française, connus ou peu connus.
1: Bonjour, trois nouveaux mots du dictionnaire peu usités. Le premier est « nonne », N-O-2-N-E. C'est un nom féminin qui vient du latin « nonna », qui veut dire « mère », mais ici avec une notion de respect. C'est une femme qui s'est engagée par des vœux de chasteté, de pauvreté et d'obéissance et a consacré sa vie à Dieu. On parle de sœur religieuse, que l'on appelle aussi moniale ou plus familièrement bonne sœur. Elle vit en communauté, habitant généralement dans un couvent avec d'autres nonnes. Le deuxième thème est ordovicien ou ordovicienne, O-R-D-O-V-I-C-I-E-N. C'est un adjectif et un nom. Ordovicien se dit d'un système géologique qui constitue la deuxième période de l'ère primaire. On le situe entre moins 485 et moins 444 millions d'années. Cette période géologique est caractérisée par la concomitance d'une glaciation majeure et de l'une des cinq plus grandes extinctions de masse de l'histoire de la Terre. À cette époque, la vie était exclusivement marine et la glaciation aurait provoqué la disparition de 60 à 70% des espèces. Le plus grand prédateur de cette époque était le Caméroceras, sorte de céphalopode, qui est une classe de mollusques marins pouvant atteindre 9 mètres. Les couches géologiques de cette période renfermaient de vastes réserves de pétrole et de gaz naturel dans certaines régions du monde. Le troisième terme est patène, P-A-T-E accent circonflexe N-E. C'est un nom féminin qui vient du latin patena, qui désigne un plat. La patène est donc un plat rond destiné à recevoir l'hostie pendant la messe. Cette petite assiette sert à présenter l'hostie avant de le consacrer. Elle était généralement en métal doré et était autrefois richement décorée. Dans la théologie catholique, l'hostie devient le corps du Christ. Merci et à demain.
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1: Il est 9h.

0: Et bonjour à tous, nous sommes mardi 21 juillet 2026. Et alors là, je ne sais pas s'il va faire chaud aujourd'hui, mais on va avoir chaud dans le studio. Ouf. Parce que, Eric, bonjour, je sais que tu es toujours à mes côtés, comment vas-tu?
1: C'est mieux. Ami du jour, bonjour. C'est mieux, j'entends de côté des femmes.
0: Je t'entends beaucoup mieux.
1: Ça va,
0: oui, ça, oui, je vais très très bien. Et puis je suis alors vraiment bonheur de chez bonheur, parce qu'aujourd'hui, on va couvrir avec nos invités 3 expressions artistiques. C'est quand même assez fabuleux.
1: C'est énorme.
0: Alors, on va les présenter et puis noblesse oblige. On va commencer par les femmes. On a Soleima qui va venir nous parler de cinéma.
2: Bonjour.
0: Bonjour Soleima. Et elle reviendra vers toi puisque tu es notre spécialiste de cinéma.
1: Je l'interviewerai.
0: Tu l'intervieweras ?
2: Oui.
0: Moi, j'y connais rien. Et quant à Denise, eh ben, c'est mon amie de toujours. On va dire qu'elle préside à une exposition de peinture qui en est à sa 44e édition. Malheureusement, je ne la connais pas depuis 44 ans, sinon je l'aurais demandé en mariage. C'est une femme extraordinaire. Et puis autour de cette table, nous avons la partie musicale. Ce sera donc pour Denise la peinture, mais on a aussi une partie musicale. Et cette partie musicale, elle va être haute en couleurs, elle va être joyeuse, elle va être pleine de vie, parce qu'on a la chance de recevoir un groupe vocal, mais qui sont des musiciens de l'île Maurice. On a à cette antenne Hansley.
3: Bonjour.
0: On a Benoît.
4: Bonjour famille.
0: Et ils sont parrainés par le président de l'association qui s'appelle, c'est Root Spirit. Et j'ai en face de moi ce garçon qui s'appelle Laurent. Et qui va venir nous parler d'un concert qui va avoir lieu le 7 août au profit de pas mal de gens de l'île Maurice. On va détailler tout ça. Vous allez nous raconter. Et moi, je suis prêt à vous dire que le temps à la fenêtre du studio, il va être beau, comme d'habitude, comme on a l'habitude maintenant de le vivre. Hein, un super beau temps. Pas forcément caniculaire, mais un beau temps. Et puis, c'est la Saint-Victor. Donc on a cette habitude aussi sur cette antenne, sur 90.3 en Côte-Sud FM. Eh bien, on souhaite la fête des saints et on essaye de faire que tous les Victors reçoivent un petit message de leurs amis, des gens qui les aiment. Nous, je ne sais pas si toi tu en connais, Eric, des Victors.
1: Oh, des Victors, non. Victor, je connais que Victor Mature, mais bon, ça
0: non,
1: c'est...
0: Non, moi j'en connais qu'un seul. J'en connais qu'un seul, Victor Segal, qui est journaliste sur
1: Victor Fatalis aussi.
0: Est-ce qu'autour de cette table, quelqu'un peut me dire qu'il connaît un Victor?
2: Oui, moi je connais un Victor.
0: Soleima connaît un Victor.
2: Je connais un Victor Chatila, je lui souhaite une très bonne fête.
0: D'accord, et bien en espérant qu'il nous écoute, qu'il fasse partie vraiment de ton cercle très proche et que tu lui aies demandé d'écouter cette émission, et bien bonne fête à tous les Victors. On va commencer, dans l'ordre, on va commencer par cette exposition qui est en train d'avoir lieu, cette exposition de peinture qui a lieu sur la commune de Seignos, dans les salons de réception à la salle Ravaille. Denise, raconte-moi, ça a encore été un très très très grand succès, le vernissage.
5: Oui, malgré la chaleur, nous avons eu beaucoup de monde, donc il y a eu beaucoup de courageux quand même, parce que c'est vrai qu'il fallait venir et c'est vrai que ça a été un succès... comme les années précédentes.
0: Oui, ça fait maintenant une bonne dizaine d'années que les gens se sont attachés à cette exposition. Elle est montée en puissance au fur et à mesure des années. Tu as eu raison d'enfoncer le clou, de faire que les gens s'habituent à cette récurrence. Mais je dois dire que ça fait une bonne dizaine d'années. Tu fais la moue un petit peu parce que tu penses que ça fait peut-être 20 ans maintenant que ça marche bien.
5: Tout à fait, ça fait 20 ans.
0: Voilà, mais tu as vraiment été besogneuse, acharnée. Tu as défendu bec et ongles cette expo. Et je t'en félicite. Je te tire mon chapeau parce que ce n'est pas facile. Cette année, 50 exposants.
5: Oui.
0: Des exposants de tous les horizons. Est-ce que tu peux nous en parler, Denise?
5: Alors, 51 artistes. Bon, alors il y a naturellement pas beaucoup de locaux. Donc, ce sont des gens qui viennent d'ailleurs, de toute la France. Et j'ai également une Anglaise et un Espagnol. Donc, c'est une expo qui est quand même très éclectique. Donc, pluralité des thèmes. pluralité des techniques. Donc, je pense que un visiteur qui vient à cette expo peut trouver quand même, je pense...
0: Chaussure à son pied.
5: Oui, quelque chose qui l'inspirera et qui le touchera, je
0: pense.
5: Exactement.
0: Alors, justement, on va en parler. Il y a toutes les techniques. Moi, je suis allé voir cette exposition. Oui. Je ne suis pas venu au vernissage parce que j'y étais invité, mais je n'ai pas pu rentrer. Il y avait trop de monde. Et par contre, j'ai vu qu'il y avait plusieurs techniques, dont une qui m'a subjugué, puisque l'année dernière ou l'année d'avant, j'ai acquis un tableau de cette jeune femme. Et,
5: c'est Sylvie Talon.
0: Oui, c'est Sylvie
5: Talon. Virtuose des crayons de couleur.
0: Voilà, qui crée à partir de crayons de couleur. C'est fabuleux son travail. Mais il n'y a pas que ça. Il y a des mosaïstes, il y a des gens qui font...
5: Il y a de tout, il y a de l'art singulier, il y a de l'art brut, il y a de l'hyperréalisme avec Benoît d'Artigue.
0: Ouais. Hein. Mmh.
5: Donc il y a aussi l'univers de Jean-Raymond Meunier, l'art des choix, qui quand même, je trouve, chaque année, il fait le buzz. Quoi, hein.
0: Est-ce que tu as le sentiment qu'il fait des œuvres pour l'expo?
5: Oui, certainement aussi. Certainement.
0: Sachant qu'il va être parmi les gens sélectionnés, il a une inspiration qui fait que c'est pour Denise Escarnotte.
5: Oui. C'est quand même quelqu'un qui est connu au niveau national et international. Mmh. Hein, il expose un peu partout. Donc, c'est vrai que souvent, les artistes font une série pour Seignos, effectivement.
0: Voilà. Alors, en 44 ans, moi, je suis là que pour témoigner, mais en 44 ans, c'est assez rare... de se rendre compte qu'on ne voit pas d'année en année les mêmes. C'est-à-dire que tu as des piliers.
5: Absolument.
0: Tu as des piliers qui font partie des gens qui, depuis le début, ont donné leur travail à cette expo pour que tu puisses exister et exister avec de la valeur. Mais on retrouve des nouveaux noms, des nouvelles expressions artistiques. C'est vraiment chouette, quoi.
5: Chaque année, j'essaye de renouveler au moins... un tiers, de voire plus, des artistes, pour pas que le visiteur s'habitue à voir toujours les mêmes artistes. Donc c'est quand même très important.
0: Moi je l'aime, cette expo, et puis elle a un avantage, je le dis à tous nos invités qui sont autour de cette table et qui ne connaissent pas Denise Escarnotte, elle ne se termine pas demain matin. C'est une exposition qui dure jusqu'à...
5: 19 août.
0: 19 août, donc vraiment... On ne peut pas dire qu'on a piscine ce jour-là, ou qu'on a vague, ou qu'on a ce qu'on veut. Ouais. On peut aller la voir, cette expo.
5: Tout à fait.
0: Alors, elle est ouverte tous les après-midi.
5: Tous les après-midi, tous les jours.
0: Et tous
5: les jours.
0: Tout le temps.
5: Oui, voilà.
0: On ne peut même pas aller piquer un tableau, tu es là.
5: Voilà, absolument. Il faut quand même savoir qu'il y a à peu près 500 œuvres qui sont exposées, mais que j'ai en réserve, j'en ai 300 également. Donc on tourne à peu près entre 800 œuvres. Il y a 800 œuvres.
0: C'est un très très beau travail de fond. Il a fallu effectivement beaucoup de persévérance et de volonté pour en arriver à ça. Cette salle, elle est magique pour ça.
5: C'est un bel écrin. Climatisé, je précise bien.
0: Exactement.
5: Climatisé.
0: Voilà. De toute façon, certains sortent de l'eau, donc ils sont trempés quand ils vont venir. donc il n'y a pas de problème. Il y a trois salles.
5: Oui.
0: C'est réparti sur trois salles. C'est assez chouette à voir. La déambulation se fait d'une manière assez facile. Et tu notes, tu repères les gens qui sont là et tu verras. On en parle dans une quinzaine de jours. S'ils ne sont pas venus, sanction.
5: Absolument.
0: Bon, Denise, je vais revenir vers toi après. Mais si tu le veux, Eric, on peut peut-être s'occuper tout de suite de cinéma. C'est toi qui décides. Est-ce que tu veux, on va attaquer fort. Soleima.
1: Moi, je suis toujours prêt. Tu me parles de cinéma, moi, je suis toujours prêt.
0: Parce que je fais dans l'ordre des femmes. Une femme, deux
1: femmes. Honoré dame. Donc, Comundine, court-métrage de fiction porté par Soleima Arabi, qui est une habitante de Seignos, metteuse en scène, réalisatrice, comédienne et aussi danseuse poétique. Son film raconte l'histoire de Jaleza, qui est une skateuse qui erre la nuit dans une rupture difficile dans son quartier des Penons à travers son personnage de Jaleza. Soleima nous donne son regard intime sur un territoire qu'elle a et qu'elle voit se transformer sous ses yeux, érosion de la dune et les travaux qui la défigurent. Soleima, bonjour, merci.
2: Bonjour.
1: Merci d'être derrière ce micro. Moi, la première question que j'aurais à te poser, c'est la cause écologique pour toi est très importante, je suppose.
2: Oui, c'est très très important pour moi. Tout simplement parce que de vivre ici à Seignos, au bord de l'océan et au bord de la dune, façonne mon quotidien. Et je vois devant moi la nature évoluer et donc c'est important pour moi d'en parler.
1: Oui, c'est important. Donc, à travers ce support qu'est le cinéma, à travers le film, donc tu as réalisé un film, comme on vient de raconter le pitch. Qu'est-ce que tu veux dénoncer ?
2: Alors, c'est pas tant de l'ordre de la dénonciation que de l'ordre de la représentation. C'est choisir des images et des histoires pour raconter ce qu'on vit. Et pour essayer de le raconter différemment de l'intérieur à partir d'une histoire intime parce que je pense qu'ici autour de la table on a tous des histoires intimes qu'on a envie de partager c'est-à-dire l'idée c'est ça, c'est de partager des histoires pour pouvoir raconter les changements qu'on vit quotidiennement et qui sont parallèles à des changements plus globaux. Ouais. Et que nous, on voit ici, c'est vrai qu'il y a souvent une vision très touristique ou très estivale de Seignos, et c'est super, on le sait, on a des plages magnifiques, des vagues magnifiques, mais il n'y a pas que ça. Il se passe d'autres choses à l'océan, des choses plus graves, moins sympathiques. Et j'ai aussi envie de raconter ça. J'ai aussi envie de raconter Seignos l'hiver. Ah ouais. Voilà.
1: Quelle est ton histoire intime avec l'océan ?
2: Ah, l'océan, c'est tout pour moi. L'océan, c'est ma vie, c'est mon amour, c'est mes journées, c'est la nuit, le bruit des vagues aussi qui me berce. C'est un endroit pour moi de refuge. C'est un endroit de consolation. C'est un endroit de joie. En fait, il me guérit, il me donne aussi du bonheur. C'est un endroit où tout se renouvelle. C'est un endroit qui est plein de vie, particulièrement ici avec le gouffre de Cap-Breton, la biodiversité. On est dans un paysage magnifique. On a la forêt, on a les arbres, la dune, l'océan et vivre dans cet endroit paradisiaque, c'est pas anodin.
0: Tu sais que tu peux même sur l'eau écouter Côte Sud FM parce que nous sommes en bord de et on rayonne sur à peu près 50
1: km. On a des marins qui nous envoient des messages.
0: Et des poissons.
1: Voilà. Des poissons. Et des poissons. Voilà. On a du mal à les comprendre. Ouais. Mais, oui, en effet. Mais c'est vrai que l'autre de le signaler.
0: Des écouteurs sur une planche et hop, Côte Sud FM toute la journée.
1: Donc tu as réalisé un film court-métrage.
2: Alors, je vais le réaliser. Vais le réaliser. Là, on en est encore pour le moment à la phase de développement. Ouais. J'ai commencé à l'écrire il y a 4 ans. Depuis 4 ans, on a présenté plusieurs commissions de la Nouvelle-Aquitaine, du département, des commissions aussi nationales au niveau du CNC. Donc, on peaufine l'écriture au fur et à mesure. Et là, on va le réaliser donc en octobre. On a une partie des financements et on cherche à boucler encore le budget, donc on a mis en place une collecte participative.
1: Bah justement, parlons-en de cette collecte participative.
2: Alors l'idée c'est que tout le monde puisse prendre part au film, avoir son nom au générique et profiter aussi d'avant-première, de liens de visionnage privilégiés pour avoir le film en avant-première et surtout de participer à une œuvre artistique. Donc on a monté une collecte sur une plateforme qui s'appelle ProArty. Vous pouvez tous retrouver le lien en allant sur le site de ProArty et en tapant le nom du film qui est Comme la dune. Même avec un petit don, on peut participer au film.
1: Quelle que soit la somme. On peut donner, il faut aller sur ProArty, répète, ProArty. Voilà. N'hésitez pas à répondre favorablement, puisque c'est un court-métrage qui va durer combien de temps ?
2: Alors, ça va durer 17 minutes.
1: 17 minutes, c'est un beau court-métrage déjà. Donc, tu as des projets après de présentation dans les festivals ?
2: Voilà, l'idée, c'est qu'ensuite, ils puissent tourner à la télévision, en festival, pour montrer une belle image ici de la station et de nouvelles histoires.
0: Tu t'es fixé, Soleima, tu t'es fixé quelle cagnotte, quel type de cagnotte pour réaliser ce film ?
2: Alors là, la cagnotte est à 20 000 euros.
0: Oui.
2: pour pouvoir compléter ce qu'on a déjà obtenu. On a déjà obtenu, j'en profite pour les remercier d'ailleurs, on a déjà obtenu le soutien du département des Landes, qui a salué l'écriture du film. On a également le soutien de la communauté de communes, la MAX, et la ville de Seignos, qui nous soutient également.
0: Donc, il reste 20 000 euros à trouver.
2: Voilà.
0: Bon, donc, s'il y a un auditeur qui veut mettre 20 000, il peut. Hein.
2: Tout à fait.
0: Comme ça, ce sera gagné. Hein.
1: Même maintenant, si tu as plus, c'est mieux.
2: C'est bouclé. Ah, oui, si on a plus, c'est mieux. Plus encore.
0: Ah, s'il veut donner 25 000, voilà. Pourquoi pas. Non, non,
1: même
0: il
1: y a 40.
2: On fait appel à toutes les bonnes volontés. Vraiment, chaque soutien compte. Chaque soutien compte. S'il y a également des mécènes ou des sponsors qui ont envie de participer au film, ben, ce sera super parce que ça raconte...
0: Tu as besoin de comédiens ? Tu as besoin de figurants, de choses comme
2: ça ? On va avoir besoin de figurants, tout à fait, fin août, début septembre.
0: Il faut te joindre comment pour, si on veut postuler ?
2: Alors,
0: je sais qu'Eric y sera, mais pas sur une planche.
1: Moi, je viendrai pour faire le... J'adore l'ambiance des tournages. Voilà, j'adore ça. Exactement. J'aimerais prendre du son.
2: Exactement. Oui, venez, on va lancer un casting fin août, début septembre.
0: Ouais. Sur quel, comment on fait ?
2: Sur les réseaux sociaux.
0: D'accord.
2: Les réseaux sociaux, sur mes comptes, Soleima Arabi, vous pouvez me retrouver.
0: Tu devrais le dire plus vite parce que là, j'ai rien compris. Soleima.
2: Soleima Arabi.
0: Arabi. R.
2: Voilà. A-R-A-B-I. Okay. Soleima. S-O-L-E-I-T-R-E-M-A.
1: Soleima, une dernière question. Qu'est-ce que tu vas mettre dedans, dans ce film de Soleima ? Qu'est-ce qu'il va y avoir ?
2: Qu'est-ce qu'il va y avoir ? Il va y avoir un coucher de soleil.
1: Ouais,
2: un lever
1: important.
2: De soleil.
1: Ouais.
2: Il va y avoir.
1: Il y aura du surf ?
2: Il va pas y avoir du surf, mais il va y avoir des vagues de nuit. Il va y avoir le parking de la Gréou, la dune, évidemment. Il va y avoir des insectes, des oiseaux, des crapauds, du rock.
1: Du rock, la musique ?
2: Il va y avoir du rock, il va y avoir les Poussimiel.
1: Ah, les Poussimiel.
2: Vous connaissez sans doute, qui est un groupe de rock local que j'aime énormément. Il va y avoir de l'amour, il va y avoir de l'émotion.
1: Ouais. Bon. Et on pourra le voir quand ?
2: Alors, si avec le temps du montage, vous pourrez le voir aller en octobre 2027.
1: Ah, tu vas le présenter dans les festivals les grands festivals de notre région. Et une dernière question. Oui, tu vois, j'ai toujours des dernières questions, mais j'en ai toujours. Il ne faut surtout pas me mettre derrière un micro. Pour la participation financière, c'est jusqu'à quand ? Il y a une date limite ?
2: Oh, il n'y a pas de date limite. Vous pouvez participer à tout moment. Nous aider pour le tournage, pour vous donner un petit peu des détails. Comment on produit un film. Il y a évidemment, tu en as parlé, les comédiens et les figurants, mais il y a aussi une équipe technique, du matériel technique, des costumes, des hébergements, des repas. Okay. Et là, la particularité de ce film, c'est qu'on va tourner beaucoup la nuit, puisque quasiment l'intégralité du film se passe entre le coucher du soleil et le lever du soleil, parce qu'on va suivre la nuit de cette femme. Et qui dit filmer la nuit dit avoir besoin de beaucoup d'éclairage, paradoxalement, parce qu'il faut donc éclairer la nuit tout en gardant le...
1: C'est joli, ça, éclairer la nuit.
2: Merci. tout en gardant le mystère et l'ambiance nocturne qu'il peut y avoir. Donc ça, c'est le budget, il se concentre beaucoup là-dessus, beaucoup sur la technique.
0: Alors Soleima, je ne sais pas si tu t'en es rendu compte, parce que je te vois très concentré sur le micro, puisqu'ici, on reçoit la consigne de parler dans la boule de glace en permanence, sinon on ne nous entend pas. Mais le sourire de Anchelet et de Benoît, parce que tu as en face de toi deux Mauriciens qui connaissent parfaitement l'eau, qui savent exactement ce que c'est. Ils sont accompagnés, et évidemment, comme on l'a dit tout à l'heure, des présidents de l'association Route Spirit, en la personne de Laurent et Francis. Et ils sont là parce qu'on vient de parler peinture, sculpture, on vient de parler cinéma. Et avec eux, on va parler musique. Alors, musique, pourquoi ? Alors, je vais donner d'abord la parole à Laurent, qui va nous expliquer ce qu'est cette association, pourquoi elle existe, et puis on fait une surprise à nos auditrices et à nos auditeurs de Côte-Sud FM. Benoît et Anchelet, vous n'entendrez leur voix qu'après qu'ils aient chanté a cappella une musique de là-bas. Laurent, c'est quoi cette association ?
3: Alors d'abord, bonjour à tous, bonjour Victor aussi. Hein. Alors l'association Route Spirit, c'est une association andraise qui, en fait, à travers la culture, veut créer des ponts entre les personnes et entre les peuples. Notre petit slogan, c'est partager les cultures, mélanger les couleurs.
0: Je le trouve très beau. Voilà. Je l'ai noté, mais je préfère que ce soit toi qui le dise. Je le trouve très beau.
3: Donc depuis 14 ans maintenant, l'association fait des événements. Bon, bien entendu, il y a une partie musicale avec des cours d'éveil musical, de guitare, etc. pendant l'année. Mais on est aussi à la base d'organisation de concerts. Mm-hmm. Comme disait Soleima, les histoires et les actions qu'on met en place, ben, elles viennent souvent de quelque chose qu'on a vécu, d'une intimité particulière. Moi, j'ai une attache avec l'île Maurice, j'ai vécu 15 ans là-bas, des rencontres, et puis...
0: T'as dû être malheureux, hein ?
3: Ouais, un peu, ouais. Mmh. Ouais, ça a été dur.
0: T'as souffert, hein ?
3: Ça a été dur, ouais. Et donc, la rencontre avec Hansley et Benoît, le groupe Rhapsody, et puis une envie de faire un concert pour justement ces deux artistes qui ont un cœur énorme à Hondres en été.
0: Alors, tu me le disais en off, hein, quand on a pris le café ensemble avant que l'émission ne commence. Nous, ici, évidemment, à Hondres, on ne les connaît pas particulièrement, mais là-bas, ce sont des stars.
3: Alors, là-bas, ce sont des stars. Oui, là-bas, ils sont très connus. Dès qu'un album sort, ben, voilà, c'est souvent numéro un au niveau des radios locales.
0: Voilà,
3: des radios locales, c'est un petit pays, donc la musique a des difficultés pour sortir de l'île Maurice. Donc nous, on est là pour leur donner un coup de main. Et puis, on s'est dit, mais on va faire un concert en plein été. Bon, ok, un groupe mauricien, on va faire autre chose. Et avec Francis, on a décidé de lancer un premier festival solidaire qui s'appelle Écho du Monde et qui, en fait, est un festival avec trois groupes de musique en plein été. 10€ l'entrée, ça n'existe pas. Et avec cette petite entrée, ben, on voulait véritablement rentrer dans une action solidaire.
0: Et ce sera donc à la salle Caprani.
3: À la salle Caprani à Hondres, le 7 août.
0: Le 7 août, à partir de 21h
3: À partir de 19h30.
0: Ah, de 19h30, voilà. Ouais, d'accord.
3: Trois groupes. On était attaché à ce qui est un groupe local. Donc
0: bien
3: on
0: sûr.
3: A un groupe de reggae qui s'appelle Kalela.
0: Oui, qu'on connaît bien.
3: Voilà, que vous connaissez. Le deuxième groupe, c'est un groupe qui s'appelle Mancini, un artiste. Acteur de télévision qui s'appelle Franck Mancini. La série Demain nous appartient, un acteur principal de la série, qui a monté un projet musical, mais dans l'humanisme, c'est de la pop groove, des jolis textes. Donc ça va donner, alors c'est une programmation musicale un peu particulière et puis à risque, mais on veut baisser un petit peu pour pouvoir échanger avec les gens, je reviendrai dessus rapidement. Et puis bien entendu en dernière partie, le groupe Rhapsody
0: qui va
3: éclater dans la fête. Quoi.
0: On pourra bénéficier des avantages culinaires de l'île Maurice, est-ce qu'il y aura un repas ? Parce qu'à la salle Caprani, c'est ça la grande fête, quand ils programment quelque chose à thème, le repas est à thème.
3: Alors là, il y aura un repas à thème, bien entendu. Alors là, cuisine mauricienne, on va se régaler. Et puis, on aura un espace solidaire.
0: D'accord.
3: Alors, pourquoi cet espace solidaire ? Le groupe Rhapsody, c'est vraiment le ciment de ce festival. C'est eux qui ont fait le pont entre l'île Maurice et
0: Hondres.
3: Et lors d'un voyage, il y a très peu de temps, à l'île Maurice, ça faisait un petit moment que je n'étais pas reparti là-bas, j'ai été marqué profondément par ce que j'ai vécu. L'île Maurice, l'image, c'est le sable blanc, l'eau turquoise, les hôtels 5 étoiles, les villas de luxe. Ben derrière tout ça, il y a une vraie misère. Et en fait, c'est une misère générationnelle. On est dans une pauvreté générationnelle au niveau des cités. Les cités, c'est des petits bidonvilles, on va dire, qui sont coincés justement entre ces maisons et ces hôtels. Et où les Mauriciens, les créoles ont véritablement du mal à s'en sortir, notamment les enfants, avec une grosse difficulté d'accès à l'école. On a contacté une ONG qui s'appelle Ange du Soleil, dont la mission est véritablement éducative. Ils amènent les enfants à l'école, ils les récupèrent, ils leur font faire de l'éveil musical, de la peinture. Et ils les aident véritablement à progresser et à être, justement, à essayer de sortir de cette pauvreté par l'éducation et par les diplômes.
0: Alors, avant que nous puissions entendre les voix et l'explication de nos deux Mauriciens chanteurs de ce qu'ils vont interpréter, je vous propose tout de suite de les écouter.
1: Alors, nous allons écouter sur les antennes de Côte Sud FM le groupe Rhapsody, c'est ça. Alors, j'ai deux versions, si vous voulez, je peux vous donner la version studio ou la vôtre, c'est vous qui choisissez.
4: La nôtre.
1: La vôtre ? Ouais. Allez, c'est parti sur la vôtre. Allez, 5, 4, 3, 2, 1. Je mets un petit jingle, allez, quand même, parce qu'on est sur le Côte Sud FM. Et après, c'est à vous.
4: Okay.
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0: לוי.
1: Bravo, bravo.
2: La maison. 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
1: Alors, non seulement a cappella, c'est carrément pas simple, hein, ouais. Mais ça a été, je l'ai eu dans le casque, ça a été une très belle écoute. Je vous félicite à
3: merci
1: tous les deux
3: pour ce cadeau.
1: Oui, c'est un super cadeau qu'on gardera bien évidemment bien, bien auprès de nous et qu'on mettra en podcast que tout le monde pourra écouter. Je rappelle quand même que ici, on ne pouvait pas avoir l'orchestre. Vous êtes suivi, bien sûr, musicalement, oui, sur scène par un orchestre. Tu me disais tout à l'heure, Anschleck, qu'il y a entre 7 et 8 musiciens derrière vous. C'est donc des musiques reggae. Est-ce que vous pouvez nous dire, je voudrais entendre vos voix, l'un ou l'autre, de quoi avez-vous parlé, alors qu'on a quand même pas mal compris, mais allez-y. Okay. Allez-y.
2: Au fait, vu qu'on est un groupe engagé, on fait de la musique toujours pour révéler conscience, mais c'est spécialement, c'est pour les gens qui ont souvent difficulté à surmonter les épreuves et ils sont toujours démotivés. Mm-hmm. Et aussi, il y a un truc qui s'appelle la procrastination. On veut dire, on dit, on va mettre ça demain, demain, demain. Mm. Ce morceau, c'est pour booster. C'est pour dire, mais lève-toi et marche. Il faut déterminer, il faut avoir la foi, il faut demander à l'univers. Il faut aussi être sincère avec toi-même. Comme ça, ton chemin va tracer.
1: Bah, Denise, elle aurait pu l'écrire, cette chanson, puisque effectivement, depuis 44 ans, c'est ce qu'elle fait. Elle enfonce le clou avec son exposition de peinture. Donc, ça colle parfaitement bien. C'est une très jolie rencontre. Alors, j'ai pas eu le temps de te le dire, Laurent, mais repère bien les gens qui sont ici, qui font pas partie de votre groupe. Si tu les vois pas au concert, c'est pareil, hein. Tu notes et sanctions.
4: Ah ben là, c'est sûr.
1: C'est sûr. En tout cas, merci beaucoup à tous les deux. On va revenir, bien sûr, devant vous, puisqu'on a encore presque une heure d'émission. Denise, je reviens un petit peu vers toi. Parce que cette présence, cette omniprésence à partir de 14h, je crois, jusqu'à, 15h. De 15h, je te demande pardon, jusqu'à 19h, enfin jusqu'à ce que le dernier, parce que tu mets personne à la porte, hein, si quelqu'un regarde les œuvres, tu restes là. Le retour que tu en as, je le connais de par la commune. Je sais que le maire de Seignos est très favorable à cette manifestation. Mais le public, est-ce que le public, tu finis par, en 44 ans, avoir créé également un lien avec des gens qui systématiquement viennent découvrir tes pépites, les gens que tu as recrutés?
5: Oui, tout à fait. Il y a les habitués de l'exposition. Et c'est vrai que de plus en plus, le bouche à oreille a bien fonctionné depuis des années. Mmh. Et les gens viennent d'un peu partout. C'est vrai qu'il y a des gens qui viennent de Bordeaux, il y a des gens qui viennent d'un peu toute la région pour venir voir l'expo.
1: Ça, c'est super. Et alors, d'après ce que je sais, mais ça, j'ai envie de le dire, parce que je vois, allez, 2 ou 3 ou 4 expositions par semaine. Je suis invité à des vernissages pour pouvoir justement en parler, pouvoir dire de quoi l'on parle à l'antenne. Et c'est le seul endroit où je vois autant de monde attendre ce vernissage. Et pour les artistes, le retour, il est simple, c'est que c'est un endroit où ils vendent. Tu as la chance d'avoir des gens qui te font tellement confiance qu'ils en arrivent à acquérir des œuvres de tes... Parce que tous les prix sont là. Il n'y a absolument pas d'excès. On part de 50 euros jusqu'à...
5: Ouais, 35.
1: Ou 35, jusqu'à 2 500, 3 000, 4 000 euros. Mais les gens viennent et ils acquièrent.
5: Tout à fait.
1: C'est quand même formidable, ça.
3: Quand même, 6 000, c'est énorme.
1: Oui, non, c'est de l'argent. Ah, oui, mais attention, l'œuvre qui est en présence de ce prix le vaut plus que largement. Donc là-dessus, il n'y a pas de problème. Oui, et puis c'est un coup de cœur. Donc là-dessus, il n'y a pas de souci. Donc un bon retour des gens qui sont venus.
5: Mais de toute façon, si je n'avais pas de bon retour, je ne pourrais pas voir les artistes que j'ai. Il est bien évident que les artistes n'ont pas traversé la France ou la Manche.
1: Pas, t'étrangle pas, sois pas en colère.
5: Non, je ne suis pas du tout en colère. C'est bien évident. Bon, c'est quand même pour eux, c'est quand même des frais.
1: Bien sûr. Et c'est une jolie visualisation dans la région, oui.
5: Et de plus, ils découvrent la région pour ça.
1: Oui, en plus.
3: Et nos belles plages.
1: Oui, et nos belles plages. Alors justement, on va y revenir sur les plages. Voilà. Soleima, moi je ne suis pas du tout un spécialiste de cinéma. Donc ce qui va m'intéresser, la question que je vais te poser, elle est sur la femme que tu es. Avant de prendre la décision d'être réalisatrice d'un court-métrage avec l'ambiance dont tu nous as parlé, mais quelle a été ta formation? Quelle a été ta passion? Qu'est-ce que tu faisais?
6: Alors moi, depuis toujours, j'écris. Mmh. Depuis toujours, je suis inspirée par ce qui m'entoure. Mmh. Et depuis toujours, j'ai une envie irrésistible de partager tout ça avec les personnes autour de moi.
1: Donc, tu vas écrire quelque chose sur Côte-Sud FM 90.3.
6: Ça se peut.
1: La rencontre entre Eric et tous les gens d'ici.
6: Tout est possible.
1: Ah, ben d'accord.
6: Tout est possible.
1: Il faut qu'on se méfie, alors.
6: Je suis toujours très inspirée.
1: Alors, effectivement, oui. Tu écris. Et comment on pouvait découvrir le travail que tu faisais avant? Parce que là, le cinéma, tu vas être projeté sur des écrans. Beaucoup de gens vont te voir. Mais avant, Soleima, comment elle faisait?
6: Alors avant, j'ai participé à la réalisation de deux films avant celui-là. Mmh. Un premier qui s'appelle Explosif, qui a déjà beaucoup tourné dans des festivals. Et un deuxième qui s'appelle Les couleurs ne sont plus les mêmes. Mmh. Et je suis également au théâtre en tant que comédienne. Mmh. Parfois à la télévision également.
1: D'accord. Mmh. Et... En théâtre ou en plus
6: série en série, en notamment série. Sur Erika. Ah. Et autres saisons qui ont été tournées dans la région. Et l'année prochaine, dans un court-métrage de Benjamin Vasseur qui s'appelle Le Refus. Mm-hmm.
1: Donc ce monde artistique, ce monde de l'image, le cinéma, les textes, tout ça, c'est carrément, c'est Soleima tout entière.
6: C'est mon quotidien depuis toujours, le spectacle vivant, le public... la danse aussi. Mm-hmm. Je mène des ateliers aussi à Seignos, des ateliers d'écriture, mm-hmm. parce que c'est important pour moi aussi d'être dans le collectif, dans le participatif. Et de...
1: Quel jour, quelle heure, à quel endroit?
6: Alors là, on n'a pas remis en place encore les ateliers pour la rentrée, mais mm-hmm. je pourrais vous redire
1: mais
6: ça.
1: Non, mais avant, c'était où?
6: Avant, c'était ici, juste à côté, dans le centre-ville, à la salle Vidal.
1: D'accord.
6: Okay. Voilà.
1: Et pour enfants, pour personnes adultes?
6: C'est pour les adultes, mais les adolescents peuvent participer aussi à partir du moment où on sait écrire déjà, par exemple.
3: Il n'y a pas très loin d'ici là, une association, la Note Bleue, je crois, qui parle de ce qui fait des scénarios, non? C'est pas ça, du côté de Contis, là-bas?
6: Il y a la Maison Bleue.
3: La ouais, Maison Bleue, oui. La Maison Bleue,
6: cinématographique de Contis, en effet.
3: Il y a une corrélation entre les deux.
6: En effet. Pas du tout. Moi, je sais qu'ici... j'ai été accueillie par Container à Angresse pour écrire le film. Mmh. Et Contis, ils font de très très belles choses. Oui.
3: Très très belles choses.
6: Et oui.
3: Vas-y.
1: Vas-y, non, je te demande pardon.
3: Quelle est l'importance de la musique dans ton film?
6: Ouh, la musique est très très importante. Ouais. Parce
3: la,
6: que
3: la musique avec l'eau.
6: Est importante. C'est-à-dire, l'idée, c'est de pouvoir retranscrire un paysage sonore et une ambiance. Et en fait, la musique dans le film va pouvoir vraiment raconter l'âme de Jalissa, du personnage principal. C'est-à-dire que ce qu'on ne va pas pouvoir voir, on va pouvoir l'entendre.
3: Ouais, mais l'océan a sa musique déjà.
6: Tout à fait. Les vagues et aussi, tout à l'heure, j'ai parlé des insectes et des crapauds parce que pour moi, c'est très important de noter qu'en fait, on vit tous ensemble. Et donc, ce film, il raconte aussi que l'humain, il n'est pas au-dessus de tout ce qui l'entoure et qu'au contraire, on vit tous ensemble et qu'on partage le même endroit. Et que donc, l'humain est, pour moi en tout cas, au même niveau que l'arbre, que le crapaud et que l'océan,
1: Le ciel. Il est une pièce du puzzle.
6: Exactement, on est tous ensemble. Donc,
3: c'est très bouddhiste comme...
6: Peut-être.
3: Très bouddhiste.
6: Peut-être. En tout cas, moi, j'ai un rapport très, très fort avec, avec la nature. Je me sens dedans. Voilà, je me sens que j'en fais partie. Et c'est pour ça que l'univers sonore, il va essayer de mettre tout ça au même niveau.
1: Est-ce que tu enlaces les arbres dans la forêt?
6: Oui, je fais partie de ces gens qui font des câlins aux arbres.
3: Tu ne fais pas, toi?
1: Moi, j'y vais tout le temps. Je passe plus de temps à faire le câlin des arbres que d'être
3: puis,
1: à l'antenne.
3: Puis marcher pieds nus dans la... Enfin, quand tu ne te fais pas piquer par des espèces de trucs, là, des pics, là, tout ça, qui te rentrent dans les pieds.
6: Je fais des câlins aux arbres et je m'arrête aussi pour regarder les oiseaux.
3: Ouais, c'est important, ça, d'arrêter. Dans votre beau pays, là, il y a plein d'oiseaux, il y a plein de belles végétations, une magnifique végétation.
0: Oui, bien sûr, parce que vu que l'île Maurice, c'est un pays tropical, du coup, il y a beaucoup, beaucoup d'oiseaux, là, les plages sont super et tout. J'aimerais bien qu'un jour que tu viennes.
6: Avec plaisir.
3: Comment est perçu justement l'avènement du tourisme? Parce qu'on en a besoin malheureusement pour le pays, pour que vous puissiez avoir de l'argent et tout ça. Mais cette surmane de tourisme, c'est pas un peu pénible pour les autochtones?
0: Enfin, non, je ne vais pas dire ça parce
3: non,
0: que...
3: Non, pas pénible, mais...
0: ça aide le pays à avancer aussi.
3: Ouais, voilà.
0: Parce que c'est le pays économique numéro un. À Maurice, le tourisme. Après, il y a qu'un sucre. Mais ça nous aide.
3: La vanille aussi un peu, non?
0: Ouais, mais des fois ce qui nous agace, c'est la plage, au fait. Ouais. On n'a pas accès avec la plage. Parce qu'il y a trop d'hôtels, du coup.
3: Donc on bétonne un peu les plages.
0: Voilà.
1: Tu veux dire que les Mauriciens, j'allais dire sont interdits. Ils ne sont pas interdits, mais il y a une barrière naturelle qui se fait entre le tourisme et les habitants de l'île Maurice.
2: Au fait, ce n'est pas directement les touristes, ce sont les oligarques qui habitent dans les,

0: Parce que moi, c'est optimiste, tu
1: vois. Oui, oui, ben, j'ai vu dans la chanson, je l'ai vu, je l'ai bien compris. Laurent, est-ce que c'est quelque chose qui t'a frappé aussi dans les 15 années que tu as passées là-bas? Est-ce que tu avais la partie des... Alors, ce n'était pas du tourisme, mais c'était des gens installés là-bas, mais qui venaient de métropole, qui venaient de même de toute l'Europe peut-être, et les Mauriciens qu'on laissait de côté.
2: Oui, c'est exactement ça. Et puis, avec le phénomène du télétravail et de certains influenceurs qui partent à l'autre bout du monde pour travailler, entre guillemets, avec les difficultés qu'il y a eu dans certains pays, se sont rabattus sur Maurice.
1: D'accord.
2: Donc on a en fait des expatriés qui ont beaucoup, beaucoup d'argent, qui vivent dans une espèce de bulle, et qui n'ont pas de regard pour
1: les Mauriciens. Oui, oui, d'accord.
2: Voilà, et il faut qu'on casse ça, il faut qu'on puisse véritablement permettre à ces enfants-là de monter en puissance au niveau de l'éducation, d'avoir des diplômes pour accéder au métier. Et il n'y a que comme ça qu'on va pouvoir sortir de cette pauvreté. C'est le seul moyen. Et effectivement, il y a une privation de liberté pour les Mauriciens. Tu te parlais de la plage, mais également pour l'accès dans les magasins. C'est-à-dire que le salaire mauricien est très très bas et les prix sont comme en Europe. Donc ils ont deux,
1: et aucune
2: trois
1: possibilité
2: emplois.
1: D'acheter. Ouais.
2: Non, c'est très très compliqué. Donc il y a un clivage, effectivement, entre les touristes, les expatriés, qui viennent d'Afrique du Sud, de France, et le peuple mauricien et les créoles, notamment, qui sont laissés de côté, quoi, en fait.
1: Donc, quand vous revenez là-bas, vous habitez là-bas, hein, Benoît et Ranchelet. Quand vous revenez là-bas, vous êtes interrogé par tous les gens qui vous aiment, de votre séjour en Europe ou en France. Ils vous demandent comment c'est. Ils sont subjugués par vos allers-retours.
3: Oui, carrément. Enfin, parce qu'il y a des différents de voyages. Il y a un voyage que tu pars en vacances, tu vois. Mais un voyage qu'on fait ici, c'est pour rencontrer d'autres horizons et d'autres gens. Ça, c'est plus extraordinaire.
1: Bien sûr.
3: Comme si de rencontrer d'autres cultures, tu vois. Là, pays de Basque, rencontrer des Espagnols, rencontrer des gens. Pour moi, c'est extraordinaire, tu vois. Parce que moi, je suis soignant du monde. J'aime bien être comme ça.
1: De toute façon, j'allais dire la baseline, parce que c'est comme ça qu'on l'appelle en publicité. Mais c'est vrai que partager les cultures et mélanger les couleurs, c'est complètement ça, quoi. C'est complètement ça.
3: Oui,
1: c'est ça. Ce que vous vivez quand vous venez ici, quoi.
3: Oui, osmose.
1: Exactement. Osmose. Oui. C'est beau. Alors, je crois qu'on va écouter un tout petit peu de musique.
4: Alors, on va continuer avec le groupe Rhapsody. Alors, cette fois-ci, c'est pas du live, hein. C'est un disque, extrait d'un disque qui s'appelle tout simplement, j'ai plus le nom, c'est le titre? Prométhée, voilà. Prométhée. Et on écoute le morceau Conséquences. Alors, qui parle de quoi, justement, ce morceau?
3: Conséquence, ça parle, enfin, il y a plusieurs facettes, c'est un peu ironie les morceaux. C'est comme si, par exemple, c'est quelqu'un, il y a trop, il y a beaucoup, au lieu de partager, il essaie d'écraser les autres. Mais il y a le résultat, c'est la comique qui va s'occuper de toi. On parle de ça. C'est ça les conséquences.
1: D'accord.
4: Okay. On découpe le groupe Rhapsody avec le titre Conséquence.
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1: C'est le groupe Rhapsody. On l'adore. C'est super. Qu'est-ce que c'est entraînant?
2: Ouais, c'est du Sega.
1: C'est du Sega. Ah, mais dis donc, hein. Sega, oui. Et donc, c'est le groupe Rhapsody avec Conséquences. Dernier OP, dernier album de ce groupe qui s'appelle Prométhée. Et on a cette chance inouïe de les avoir autour de cette table. Et merci d'être là, sincèrement. Allez, avant de retrouver nos invités, on va parler un peu de cinéma, sur les sorties cinéma dans notre belle région. On commence par le Rio à Cap-Breton. Vous pourrez voir, entre autres, à partir de 15h, Permis de détruire, 17h15, Vaiana, la légende du bout du monde, et à 20h, vous pourrez voir la bataille de Gaulle, J'écris mon nom, c'est la deuxième partie. Du côté du Rex à Osgore, à partir de ce jour, hein, et à partir de 15h, Toy Story numéro 5, In the Wave, que je vous conseille, sur l'image, je vous conseille d'aller voir ce film.
0: Il paraît qu'il est très beau.
1: Il est très très beau, il parle d'amour, il parle de vagues, il parle d'océan, il parle de, et puis une tendresse extraordinaire. À 20h, l'Odyssée en version originale sous-titrée, film de Monsieur Christopher Nolan. Il faut le voir, ce tour c'est du Christopher Nolan tout simplement. Il n'y a rien à dire d'autre. Et il y a tellement de monde qu'on ne pourrait pas aujourd'hui comme invité qu'on ne va pas s'étendre sur les sujets du cinéma parce que, j'arrêterai pas. À 17h, du côté de l'Albret, je suis du côté de chez notre ami Francky, vous pourrez voir Entre ciel et terre, 18h, Disclosure Day, film de Monsieur Spielberg, l'annonce de. Le jour de l'annonce, comme on dit si bien, en version originale sous-titrée. Et évidemment, La Chaleur, c'est à partir de 21h. On continue avec notre partenaire, cette fois-ci, le grand écran, le cinéma Le Grand Écran, où vous pourrez voir James Quinn à 21h. Et à 18h, les parfaits arnaques en famille. 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Voilà pour ce qui est des programmes cinéma et on retrouve notre ami Claudius ainsi que tous nos invités et Dieu sait s'il y en a autour de cette table. Moi j'ai une petite question pour Francis qui est... oui, il est là, qui ne veut pas parler. Comment se passe la programmation de la salle Caprini?
3: Elle se passe bien, la programmation. Maintenant, c'est Jérôme Gonin qui l'a fait, ouais. Puisque moi, j'ai arrêté de programmer. Ouais. Mais comme tu vois, je continue dans la culture engagée, notamment avec Root Spirit. Et l'ambition de ce festival Écho du Monde, c'est qu'ils prennent aussi une place dans la future programmation de Caprini en tant qu'événement culturel à part entière.
1: C'est des nouvelles couleurs que vous voulez donner?
3: Oui. Ouais. J'aimerais bien. Ouais. On aimerait bien.
1: Bon, ça prend la tournure en tous les cas.
3: Eh ben, on fait tout pour.
1: Merci Francis. Merci d'abord d'être derrière ce micro.
4: Ouais, en tout cas, la réponse, elle était spontanée. Elle est sortie. Ah oui, tu ne me branchais pas le micro.
1: Non, je n'avais pas envie que tu parles.
4: Belle mentalité.
1: J'avais pas envie que tu parles.
4: J'avais très envie de rebondir sur le cinéma. Ma question, si elle est idiote, Benoît, oui. Tu as le droit de te lever et venir m'en mettre une. Est-ce que vous allez au cinéma là-bas? Est-ce qu'il y a une culture cinématographique à l'île Maurice ou pas?
5: Ah ouais?
4: Ouais.
1: Il y a des films, hein. Il y a un très beau film.
5: Peu qu'avant, parce qu'avant, à l'époque de mon père, il y avait cinéma partout, il y avait les gens. Oui. Les matinées, on voit 2-3 films par jour, tu vois.
4: D'accord.
5: Mais maintenant, les billets sont trop chers.
4: Oui, ok. On retombe sur ce problème économique.
5: Et maintenant, il faut que tu choisisses, mais quel film tu veux voir, Disclosure, ou Dewey, ou l'autre, ou Nolan, tu vois. T'as des grands bergers, genre.
4: Il y a des gens qui s'engagent dans le monde du cinéma, là-bas. Il y a des réalisateurs mauriciens, il y a des comédiens mauriciens.
5: Oui, mais ça n'a pas un NDP dans tous les sens, parce que ce n'est pas trop structuré.
4: D'accord.
5: Il y a beaucoup de comédiens qui font de la comédie, qui font stand-up, mais c'est tout mélangé.
4: D'accord.
5: Il faut structurer bien, il faut...
4: Vous êtes tombé dans la bassine de la musique, comment? Quand? Tous les deux. Entre copains, vous étiez à l'école ensemble.
6: Ouais, on était à l'école ensemble.
4: Vous avez fait du sport ensemble. Pas le même, hein. Lui, il fait pétanque et toi, probablement, boxe ou karaté. Mais les formats sont pas les mêmes pour ceux qui sont autour de la table.
6: C'est du foot plutôt.
4: Du foot. Mais lui, il servait de ballon.
6: Bon, déjà, 26 ans de carrière.
4: D'accord.
6: On est ensemble depuis l'école.
4: D'accord.
6: Ouais. Et dans des groupes différents auparavant. Et moi, j'ai 3 albums solo, albums de groupe. Et ensuite, on a formé le groupe Rhapsody C'était en 2020, on va dire ça.
5: Ouais, 22.
6: Mm-hmm. 2021, 5 ans à peu près. Et on a fait l'album Prométhée en 2023.
4: Qui est-ce qui écrit ? Toi ou lui ? Tous les deux.
6: Ouais, on est auteur-compositeur.
4: Oui, d'accord.
1: Et la musique ?
4: Et
1: pour la musique ?
6: Et la musique, des fois, on a des musiciens qui nous accompagnent, des fois. Et aussi la musique programmée avec un synthétiseur et
4: tout ça. La musique électronique.
6: Électronique, ouais.
4: Et lorsque vous êtes sur une tendance, une émotion, l'envie d'exprimer quelques mots, vous vous contredisez tous les deux ou vous êtes toujours d'accord ?
6: Nous, on est toujours d'accord. Parce
4: c'est
6: que
4: vrai ?
6: Doit être des fois pour les thèmes aussi. Parce que nous, on aime bien se focaliser sur les thèmes.
4: Ouais.
6: Et là, je demande à Benoît, et qu'est-ce que t'en penses ? Il me dit, ouais, c'est pas mal, on va élaborer dessus.
4: D'accord.
6: Et c'est comme ça que le morceau prend forme, quoi.
4: Ouais. Donc la prochaine musique, c'est la rencontre avec Soleima.
6: Peut-être bien.
7: J'aimerais bien. Pourquoi pas.
1: Ah, ça serait bien.
4: Ouais,
1: ça,
4: ce serait pas mal. Hein. Elle est inspirante avec son sourire et ses cheveux rouges.
6: Ouais.
1: Moi, j'ai une question un peu plus personnelle. Vous êtes amateur de football. Qu'est-ce que vous avez pensé de cette Coupe du Monde ?
6: Moi, pas trop, parce que moi, je suis Brésil, du coup.
1: C'est Brésil ?
6: Bah oui.
1: Bon, ils ne sont pas restés longtemps.
6: Ouais.
4: ils sont venus en touriste, hein, cette année.
6: Oui, il y a mon ami, là, à côté de nous, là, Francis, là.
1: Ah, oui.
6: Il est heureux, lui.
1: Oui, pourquoi il est heureux ? Parce qu'ils ont gagné, l'Espagne ?
6: Bah oui.
1: Vas-y, parle devant le micro, Francis. Assume, tes
3: bah
1: choix.
3: Oui, moi, j'étais pour l'Espagne. Voilà.
1: Dès le début ?
3: Dès le début,
1: ok.
3: Ouais. Après, j'ai une excuse, hein. Je suis espagnol.
1: Ah oui, pas de souci. Ouais. Moi, je suis italien, mais je suis pas pour l'Italie.
3: Ah bah c'est vrai qu'ils étaient pas, pas présents, mais ça fait longtemps qu'ils ont
1: Ça fait longtemps qu'ils ont joué. Ça va, du coup, ne remue pas le couteau dans la plaie.
4: Ils jouent plus à grand-chose en Italie.
1: Non, ça va. Allez, on retrouve nos invités, puis des questions un peu plus intelligentes.
4: Alors, on rappelle que le 7 août, à la salle Caprani, à Hondres, il y a un concert qui va être exceptionnel, qui va tourner autour des ambiances reggae de l'île Maurice et des îles autour, c'est-à-dire cette musique qui nous enchante parce qu'il est très, très difficile de rester inactif lorsqu'il y a une expression musicale reggae sur scène. Je crois que c'est vrai, c'est une des spécialités de la salle Caprani. Ils n'ont pas besoin de mettre deux chaises, tout le monde est debout en train de danser. Donc c'est vraiment une belle ambiance. Pour vous deux, cette présence à la salle Caprani dans leur programmation, c'est quoi ? Ça a été un vrai bonheur ?
6: Oui, c'est un vrai bonheur. C'est énorme pour nous.
4: Ouais.
6: Comment ils vous ont trouvé ?
4: Comment il a fait Francis pour vous trouver ?
6: C'est Laurent qui nous a trouvé.
4: Ah, c'est Laurent ?
6: Oui.
4: Comment t'as fait, Laurent ?
8: Ça, c'est, on peut pas tout dévoiler.
4: Si. À côté des FM, on dit tout. On a des auditrices et des auditeurs qui notent. Donc,
8: en fait, on les a entendus. Ma cousine, enfin la cousine de mon épouse qui vit là-bas, elle me dit il y a deux garçons, ils sont super. Mm-hmm. Moi, je viens en vacances, je les prends dans ma valise. Ils veulent découvrir la France.
4: Ouais.
8: Ils veulent visiter un peu, ouais. Chanter un petit peu. Je dis, mais banco, ils viennent à la maison de moi.
4: D'accord.
8: Donc, ils sont venus l'an dernier et on a découvert mes deux garçons, mais fabuleux.
4: Alors, non, tu dois aller jusqu'au bout de cette révélation.
8: Oui.
4: Dans le quartier, il se passe quoi à partir de 18h30, là où tu habites ?
8: Ils doivent
4: chanter. Ah, oui, on a déménagé, il faisait trop bruit.
8: Non, pas du tout. Non, c'est, en fait, c'est deux ou trois mois où on se retrouve à 10, 12 à la maison. Il mm-hmm. Y a des chanteurs, ça passe. Et puis c'est que du partage avec Benoît et Hansley.
4: Je rappelle pour les gens qui nous écoutent quand même que Laurent est propriétaire d'un énorme château avec une cinquantaine de chambres qu'il ne loue pas, qu'il prête aux artistes.
8: Voilà, non mais en fait on passe deux mois fabuleux. On voulait vraiment les faire revenir et puis qu'ils aient la chance de pouvoir passer à Caprani, comme tu as dit, elle a une âme cette salle.
4: Oui, bien sûr.
8: Quand on a fait visiter à Hansley et Benoît l'an dernier et qu'ils ont vu les photos des artistes qui sont passés dedans, la vibration, j'ai dit Laurent, on aimerait bien faire un concert. Et tout est parti de ça, hein, en fait.
4: Hein. Oui.
8: Et puis là, maintenant, ben, on a véritablement pris une... On pensait monter la Rune, puis après on s'est dit, non, ça va être un peu plus haut quand même, peut-être... Le Mont Blanc, et là, on, avec Francis, on a monté un festival, c'est énorme. On est à fond dedans depuis deux mois, tous les jours, et on a des partenaires qui nous suivent, bien sûr. Hein. On a des partenaires financiers qui sont derrière nous pour nous aider un petit peu. Mais la mairie d'Hondres, bien sûr, et puis toute la population andraise qui s'est mise en marche pour cette solidarité. Et tout ça pour les anges du soleil, on est vraiment heureux de pouvoir aider ces enfants, quoi.
4: Mmh. Alors, parlons-en, c'est la première fois qu'on l'évoque, il nous reste encore 20 minutes, mais les anges du soleil, c'est une annexe encore de tout ce que représente le festival et l'association. C'est quoi en plus? Ça, c'est axé que sur les enfants?
8: Voilà, en fait, Anges du Soleil, c'est une ONG qui est située à Tamarin, qui a 14 ans, et qui, en fait, va chercher les enfants dans ces cités, on peut dire des petits bidonvilles, hein, en fait. Et l'idée qu'a eue la directrice à l'époque a été de dire il faut qu'on axe tout sur l'éducation. Il faut vraiment qu'on les sorte, parce que très très tôt, ils quittent l'école. À 7, 8, 9 ans pour aller travailler sur des chantiers ou faire autre chose. Donc elle a voulu véritablement axer les missions de cette ONG dessus. La directrice a changé il y a quelques mois. Maintenant, c'est madame Monique Braun qui nous fait un honneur d'être présente au festival le 7 août.
4: Elle est chez toi aussi ?
8: Elle va venir. Elle est chez Francis.
4: Ah bah oui, tu vois, le beau rôle, c'est
1: partage,
4: toujours.
1: C'est
4: non, mais c'est le partage.
1: Tu
4: penses bien.
8: Et donc, voilà, on a mis des points de collecte pour récolter des petits habits, mais surtout des lycras, des maillots de bain, des petites chaussures de sport, des livres, des BD, des livres éducatifs. Donc, il y a des points de collecte dans Londres. On est en train de tout récupérer. Il y a une société qui s'appelle MJ Développement, qui sont des promoteurs investisseurs. Ils sont à la fois sur Biarritz et sur l'île Maurice. Ah oui, ils nous donnent tout le fret. Donc ça, c'est quelque chose qui est énorme, parce qu'on sait que les dons vont vraiment atteindre l'ONG facilement. Ouais,
4: arriver à destination. Je vais revenir un petit peu vers Francis, parce que j'ai assisté à quelques concerts à Caprani. Un concert qui avait eu lieu au profit de l'Afrique, de mémoire, avec des danseuses, avec une école de danse qui est là-bas. Il y avait des stands avec des vêtements, avec des, comment on appelle ça, de l'artisanat. Il y avait des tables un peu partout. Est-ce qu'on va avoir la même chose avec l'île Maurice ?
7: Alors oui, là, dans la salle Caprani que tu connais, qui est assez grande, il y aura un espace solidaire. Parce que ce qui est important sur ce projet, comme le disait Laurent, c'est que la population s'en est emparée, et dont la population, notamment les associations. C'est-à-dire qu'aujourd'hui, même si le projet est parti de la rencontre entre l'association Root Spirit et l'ONG Les Anges du Soleil, on a des associations comme l'association de rugby, par exemple, qui sont en train de faire une collecte, comme Dumba, l'association africaine,
4: Dumba de danse,
7: qui tiendra aussi un stand solidaire, parce que eux, ils sont investis aussi dans un projet au bénéfice des enfants qui s'appelle Les Enfants du Soleil, mais c'est au Bénin.
4: Mais c'est au Bénin.
7: Donc on accompagne aussi, pour nous, Association Root Spirit, on voulait aussi accompagner le projet de l'association Dumba. Et on a les parents d'élèves. Bon, on a beaucoup d'associations qui nous accompagnent. Et donc il y a cet aspect solidaire qui sera présent tout au long de la soirée.
4: Moi, chapeau. Chapeau, parce que je sais à quel point ça représente un gros boulot. Alors, on va y revenir sur ces notions de travail, d'énergie qu'il faut avoir, parce que nous sommes entourés souvent de bénévoles. Soleima, elle va être entourée d'une équipe avec laquelle elle va faire son film. Mais vous ne le savez pas, mais Denise, elle est toute seule. Elle est absolument toute seule à organiser son exposition d'artistes, peintres et sculpteurs. Comment tu fais ? Tu es normalement constitué, tu n'es pas une pieuvre, tu n'as pas plusieurs tentacules, tu n'as que deux bras. Ma petite Denise, t'as pas besoin d'aide ?
9: Maintenant, bon, il y a une routine qui s'est installée. Bon, j'y travaille toute l'année, de toute façon, pour recruter les peintres. C'est quelque chose qui est bien établi.
4: Ceux qui arrivent de loin, tu vas les voir ou ils t'envoient ? Ou est-ce qu'on fonctionne en distancié ?
9: Alors, on fonctionne à distancier, mais il faut dire aussi qu'au bout de 44 ans, je connais pas mal d'organisateurs un peu partout. Donc, parfois, on s'échange les artistes. C'est vrai que maintenant, il y a aussi beaucoup de gens qui me contactent. Donc, j'essaye de faire la part des choses. Et effectivement, je vais voir quand même pas mal d'expos aussi. Et puis, comme j'ai dit tout à l'heure, le bouche à oreille a bien fonctionné. Donc, c'est vraiment très important. Et en définitive, j'y travaille toute l'année.
4: Oui, c'est ça. Donc, ça occupe bien tes journées.
9: Quand je vais clôturer cette expo, je vais travailler pour, pour l'année prochaine.
4: Oui,
9: pour
4: alors,
9: la 45e.
4: Oui, mais justement, parlons-en. Mm. Tu as l'intention de continuer à développer le nombre de gens présents ou pas, ou on reste sur une cinquantaine?
9: Non, de toute
4: parce
9: façon.
4: Parce que c'est considérable. Voilà. Tu as raconté 300 œuvres, ou 400 œuvres.
9: Ah, davantage.
4: Oui,
9: davantage.
4: C'est énorme. C'est énorme. Oui. Elles ont toutes des formats différents. Dans ta tête, au moment où tu rencontres un artiste et qu'il te propose son travail, tu sais déjà où tu vas le mettre dans la salle?
9: Non. Non, parce que en définitive, bon, ben, c'est lorsque je reçois toutes les œuvres qui risquent d'être exposées, c'est là où je commence à faire ma scénographie.
4: Voilà. Alors, est-ce que tu veux que je te fasse un reproche? J'en ai marre de te faire que des félicitations. J'ai besoin de te mettre mal à l'aise devant tout le monde, devant tous nos auditeurs. J'ai un regret. Ah oui, on écoutera de la musique après ma question, s'il te plaît, Eric. Hein,
6: oui,
4: on est d'accord, hein? Non, je te taquine. J'ai un regret.
9: Oui.
4: À chaque fois que je m'approche d'un artiste, de ses peintures, de ses œuvres, il y a effectivement son nom, ils sont très bien référencés, il y a le numéro, donc on voit exactement à quoi. Mais il n'y a rien sur l'artiste. Il n'y a pas cinq lignes qui disent celui-là, il peint avec le pied, celui-là, il peint...
9: Pourquoi? C'est une façon aussi, lorsque les visiteurs ont des questions, ils viennent me voir.
4: Oui, mais enfin, imagine qu'on soit, comme l'autre jour, 300 à visiter cette expo. Alors, et il faut faire la queue auprès de Denise Escarnotte pour avoir la réponse.
9: Il ne faut pas exagérer, on n'est pas 300, c'est pas vrai.
10: C'est un Marseillais.
9: Le vernissage, c'est sûr.
4: Elle essaye de me contredire, mais
10: j'y étais.
9: Le vernissage, c'est sûr, mais...
4: Faire comme moi.
9: Bon, non, mais c'est vrai que si on met le CV de l'artiste...
4: Pas
9: bon,
4: le CV, cinq lignes. Garçon, fille, Ariel Coba, c'est un homme, c'est une femme, c'est quoi?
9: C'est un homme.
4: Mais pourquoi donc? Parce qu'il n'y a pas deux LE à Ariel, c'est tout. C'est la seule explication.
9: Non, mais c'est une façon aussi de pouvoir converser et nos relations avec le visiteur. Et je crois que c'est fort apprécié.
10: Ne l'écoute pas, Denise.
4: Non, mais sans compter que quelques artistes sont présents. Moi, l'autre jour, je suis venu, il y avait Emma Lapassus qui était à côté de ses œuvres. Donc effectivement, on en rencontre quelques-uns, mais pas les 51.
9: Ah, certainement pas, il faut venir au vernissage pour les rencontrer.
4: Oh, si on peut rentrer.
9: Et voilà.
4: C'est l'éternel, c'est le chien qui se mord la queue.
10: Bien, quand tu auras fini de mettre mal à l'aise Denise.
4: Oh, mais j'avais envie qu'elle parte de très mauvaise humeur.
10: On va continuer avec de la musique et pas les moindres, puisque c'est toujours tiré. Bon, on a nos invités, moi j'en profite, on tire jusqu'au bout. extrait de Prométhée, pardon. Alors là, c'est élaboré, c'est ça?
6: Oui, yes.
10: Alors, c'est quoi? On parle de quoi?
6: C'est le morceau qu'on a chanté à capella, récemment, non? C'est la en version studio.
10: Ah, c'est la même version?
6: Ouais, c'est la même version.
10: Ok, d'accord. Sinon, on en passe un autre, si vous voulez. Moi, Jour solennel, si vous voulez.
6: Bataille.
10: Comme tu veux.
6: Ok, Jour solennel.
10: Allez, Jour solennel.
6: Ah, ce sera super.
10: Allez, alors, Jour solennel, il parle de quoi? Ah, c'est direct live, hein?
6: Oui, ça, c'est Vive les mariés.
10: Ah, vive le... Alors, on parle de mariage.
6: Ah oui, l'amour c'est important. Dans l'air.
10: C'est important, le mariage?
4: Il est joyeux, ce Benoît.
6: Mariage de l'âme, oui.
10: Mariage de l'âme.
6: Oui.
10: Il y a toujours un côté religieux quand même dans votre discours.
6: Ouais, en fait, moi, c'est gnostique, moi.
10: Ah, ok.
6: Ouais, c'est religieux, c'est catholique, gnostique, je suis philosophe, je suis spirit, je suis tout.
10: Ouais, oui, donc,
4: t'es même drôle.
6: Ah.
4: T'es même humoriste.
10: T'es même surtout drôle.
6: Ah, c'est un plaisir. En fait, ce qu'on dit avec dans la chanson française, la comédie française, comme Bourville, comme Defignes, comme tout ça.
10: Mm-hmm. Justement, vous la voyez comment, la chanson française, la nouvelle chanson française?
6: Bon,
10: elle vous inspire?
6: Moi, j'écoute presque pas, hein. Parce que moi, je suis la nouvelle génération. Parce que moi, dans le ventre de ma mère, j'écoutais « Laisse-moi t'aimer », tu vois. Il m'a tout donné. Je m'en ai bon parce que
4: moi, j'étais
6: fan de Mike Brandt. Mon père était fan de Johnny, tu vois.
10: Ah oui.
6: Comme ça, je grandis dans la ville de Saint-Jean-Français. Aussi, Francis Cabrel. Respect. Ah,
4: okay. Tu sais qu'il habite au Sgor?
6: Ah oui.
4: Francis Cabrel habite sort au Sgor.
10: Allez, on retrouve le groupe Rhapsody avec Jour solennel. Cette fois-ci, un jour solennel, c'est un jour de mariage, un jour important. On est bien d'accord sur les antennes de Côte-Sud FM.
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10: Ah oui, parfait.

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1: C'est bien de se balader dans les Landes. Allez, si le groupe, c'était le groupe Rhapsody avec un très très beau morceau qui s'appelle Jour solennel, c'est le jour de mariage, hein, qui n'a pas connu ce jour-là autour de cette table. Oui, bah écoutez, c'est un jour solennel.
2: Certains plusieurs fois.
1: Oui, certains plusieurs fois. Bon, on la passera. Allez, on continue avec le programme de notre belle radio. À partir de 10h, vous écouterez un peu de musique. De 11h, vous, c'est le moment de retrouver notre ami Alain et Ecomag. Aujourd'hui, il recevra Thierry et Cassola. À 12h, on réécoutera cette belle émission. À 13h30, lecture d'été, on lit un livre. On lit un livre. Et alors, la particularité, je le dis, et je l'ai dit hier, et je le redis, c'est un fan livre. Donc c'est ça raconte l'histoire de la famille d'Harry Potter. Donc voilà. Et on continue à partir de 14h avec Libre Antenne. Il y aura aussi de la musique et à 16h Jukebox de Monsieur Patrick. 17h de la musique. 18h Open Blues spécial Ike et Tina Turner. Et rien que ça, hein, sur les antennes de Côte Sud FM. Et de la musique. Et à partir de 23h, l'instant jazz. Ça, c'est pour faire plaisir à notre ami Bernie qui, sûrement, doit nous écouter. On lui fait un gros bisou, voilà, pour ce qui est du programme de notre belle radio. Et on retrouve nos invités et notre ami Claudius.
2: Oui, on va finir cette émission par mettre à l'honneur des gens qui ne sont pas autour de cette table, mais qui ont, à leur manière, apporté une réussite à chacun des événements qu'on a cités. On va commencer par Denise. Je crois que tu as une très, très belle plaquette. Tu as un très beau logo, une très belle invitation. Quel est le graphiste qui a fait cette œuvre d'art ?
3: Alors depuis plusieurs années, je travaille avec un graphiste qui s'appelle Bruno Labrousse, donc qui me propose chaque année vraiment, c'est vrai, un visuel quand même un peu hors du commun. Et je tenais à le remercier vivement.
2: Eh bien écoute, j'espère qu'il est à l'écoute et qu'il ira jusqu'au bout de cette émission, car on ne l'aura pas oublié. Pour nos garçons, je vais aller vers Soleima, parce que Soleima, elle nous a pas dit, je crois, ou je l'ai pas écouté. Comment s'appelle la société de production que tu diriges ?
4: Oui, alors, comme La Dune, c'est un film qui est porté par Lula Productions et Poétique Film. Ce n'est pas moi qui dirige, moi, juste j'écris et je réalise.
2: D'accord. Et Lula Productions se trouve à quel endroit ?
4: Alors, c'est Lula Productions.
2: À Lula, pardon.
4: À Saint-Martin-de-Seignan.
2: D'accord. Et donc, Poétique, c'est encore film, un local.
4: Ah oui, tout à fait. Le film est entièrement produit en Nouvelle-Aquitaine et dans les Landes, précisément.
2: D'accord.
4: Oui, oui.
2: Bon, ben c'est
4: un
2: super.
4: Un projet 100% local.
2: Super, vraiment c'est super. Et quant à vous, toute la logistique, information, papier, visuel et tout ça, qui est-ce qui vous accompagne dans cette démarche ?
5: En fait, on est autodidacte, on fait tout seul. Mmh. On porte tout sur nos épaules et la source pour nous, c'est nos bénévoles. Mmh. C'est les gens qui sont derrière, c'est comme disait Francis tout à l'heure, Tout cet ancrage territorial et de voir que plein de personnes nous suivent, le rugby, le surf, les danseuses, la mairie, les enfants, les adolescents, des entreprises. On a le magasin Épices et Traditions à Cabreton qui nous suit véritablement bien.
2: Ouais.
5: Toute cette énergie-là, elle nous porte. Et moi, j'ai plutôt envie de remercier tous les gens qui sont derrière nous, dans l'ombre.
2: Ouais.
5: Qu'on va mettre en lumière, bien entendu, le 7 août.
2: Ouais. Ils sont en train de danser dans la salle.
5: Voilà, mais ils nous donnent tellement d'énergie, ils nous portent tellement que c'est à eux que le festival va revenir aussi à un moment donné. Bien entendu, les enfants de Tamarin, mais toutes ces personnes qui ont donné une petite contribution. Joli. À la fois en temps ou... Voilà, c'est
2: joli
5: ça.
2: Coup de chapeau, Laurent. Mais justement, visuellement, on a toujours pour habitude, en prenant la route en direction de Bayonne et qu'on passe à Ondres, de voir des logos, des affiches, des choses comme ça. Elle va être portée par quel type d'image, ce festival du 7 août ? Uniquement un nom, une date, ou est-ce qu'il y a un visuel ?
6: Et il y a un visuel.
2: Alors, ce visuel, il a été fait par qui ?
6: Alors, le visuel, il a été fait par Laurent.
2: D'accord. Voilà. Ben justement, tu as été trop humble. Comment s'appelle cet artiste ? Laurent comment ?
5: Lacombe.
2: Lacombe. Ouais. Et il fait d'autres choses que des visuels pour le festival ?
5: Ah, pour le festival ? Ouais. Oui, je peux faire à manger, couper des pommes de terre hier soir, parce D'accord. qu'on a fait une soirée avec les jeunes, à la maison des jeunes. Voilà, bon.
2: Et t'as coupé les pommes de terre.
5: Oui, mais c'est ça. En fait, l'associatif, c'est ça. Et c'est tellement bien. C'est tellement bien.
1: Moi, j'ai une petite question pour Wesley et Benoît. Vous avez d'autres dates en France? D'autres dates de concert?
7: Oui. Vendredi, on est à Mont-de-Marsan, bien sûr. On est à Mont-de-Marsan, bien sûr. Et après, peut-être qu'on va bouger. On va bouger en Angleterre, Italie et tout ça.
1: Ah, une tournée mondiale.
7: Exactement, avec la diaspora mauricienne.
8: Et aussi à Paname, bientôt.
1: À Paname
7: ou à Paris aussi, ouais.
8: Dans le 9-3.
2: Dans le 9-3. Mais toujours hébergé chez Laurent, parce qu'il a des maisons un peu partout. Hein.
8: Ouais. Laurent Dieu.
1: On rappelle les activités de chacun, avant de nous quitter. Donc, on commence par Solema. Donc, ton film et la participation. Vas-y.
4: Merci de m'avoir invité déjà ce matin. Je suis très contente d'être ici. Donc, c'est le projet de film Comme la Dune, qui est en ce moment sur la plateforme ProArty avec une collecte pour pouvoir boucler le financement du projet et faire un très joli film sur la côte landaise.
1: On en parlera sur Côte FM, ne t'inquiète pas. Denise.
3: Eh bien, merci aussi pour votre invitation et votre soutien depuis des années.
1: Merci.
3: Je tenais à vous en remercier vivement. Et puis, j'espère retrouver les visiteurs tous les jours à partir de 15h jusqu'à 18h30 et jusqu'au 19 août.
2: À la salle Ravaille.
1: À la salle Ravaille. Ouais. Nos amis Rhapsody, on vous retrouve quand?
7: Peut-être bientôt. On vous dit merci beaucoup.
2: Est-ce que c'était la première expérience en radio?
7: Non.
1: C'est des stars. C'est des stars.
7: Chez nous, bien sûr.
2: Mais on capte les émissions de là-bas sur quelle fréquence?
8: C'est le web.
2: Mais quelle fréquence?
1: Sur le web.
8: C'est 90.1.3.
2: Non, mais la vôtre là-bas, là-bas à l'île Maurice.
8: Là-bas, c'est 80.
7: Oui, il y a beaucoup de fréquences.
2: Celle sur laquelle vous êtes diffusé toute la journée non-stop.
7: On est diffusé sur toutes les radios.
2: Il ne veut pas me répondre.
8: Je ne connais pas trop les codes, mais je connais le nom.
2: Alors,
8: il y a trop de codes dans ma tête.
2: Donne deux, trois noms.
7: Bon, il y a Radio One, il y a Radio Plus, il y a Top FM.
8: Il y a aussi la radio nationale, MBC.
7: MBC, il y a Énergie Maurice.
1: On parle du festival?
5: Oui, on parle du festival. Moi, je vous invite à venir le 7 août à Londres. 10€, 3 concerts. Vos 10€ partent directement à l'ONG Anges du Soleil. C'est du circuit court. D'habitude, c'est les légumes. Là, nous, c'est la solidarité qu'on fait en circuit court. Donc, tout part là-bas. Les enfants, il faut les soutenir. Venez, ça va être festif. On va pouvoir discuter. Il y aura une belle âme, c'est obligé. Les artistes sont fabuleux. Voilà, rendez-vous le 7 août à partir de 19h30, salle Caprani à Londres.
1: Merci. Oui, vas-y,
8: je
1: vas-y Benoît.
8: Quelque chose,
1: vas-y Benoît.
8: Parce que nous, moi et Ansley, on a toujours rêvé parce que nous, on fait les rap, tu vois. On sait que c'est quoi Ayam ou Dom, sait que et Jacques Brel ou Olympia, on sait ça. Mais chanter dans des vraies salles comme ça, pour nous, c'est un grand honneur parce qu'à chaque fois, on est venu chanter.
1: Attendez, vous avez du talent pour
8: chanter.
1: Vous avez du talent pour chanter dans les grandes salles comme ça.
7: Merci.
1: Vous avez du talent pour chanter, bien.
8: Au fait, mais quand je rentrais à Caprani, je rentrais tout le monde au bébé, tout ça. Là, j'ai dit, ces gens-là. Merci
1: d'être venu. Merci à tous d'être venus. Francis, tu veux dire quelque chose? Au micro.
6: Non, la même chose que Laurent. Et peut-être une dernière petite info, ces garçons-là qui viennent de parler, en fait, pendant qu'ils étaient à Maurice avec les enfants de l'ONG, ils ont enregistré une chanson avec un clip et ils font ce même travail avec les enfants de Londres. Et il va y avoir ce travail se fait là cette semaine. Et donc la semaine prochaine, ce clip va être monté, donc avec les enfants de Tamarin et les enfants de Londres, avec une chanson et qui sera projeté. Pendant le festival, le 7. Et ça va être un moment magique.
1: Excellent. Merci, c'était avec ça que se conclut notre émission. Merci, mon Claudius.
2: Merci beaucoup, Rico.
1: Merci à tous d'être venus pour notre belle émission. C'était la matinale. On la réécoutera à partir de midi sur les antennes de Côte Sud FM. Prenez soin de vous et aussi des autres. Vous étiez sur les antennes de Côte Sud FM et c'était la matinale. Bye, au revoir et on vous aime.

0: explose littéralement en toutes sortes de contenus et sur un côté témoignage de la vie de l'autre, de la culture de l'autre et l'ouverture totale, et aussi sur les opinions.
1: Ça commençait bien plutôt.
0: Ça commençait pas mal, oui.
1: Vous avez suivi des études particulières pour être maintenant un spécialiste des réseaux sociaux en règle générale, enfin grosso modo?
0: On peut dire que dès le début de 98, quand le premier réel moteur de recherche qui a été Google s'est peu à peu imposé comme étant un standard de travail et de recherche, j'ai naturellement convergé vers cette partie-là de ce que j'appellerais le domaine informatique, mais qui mélangeait plein d'apprentissages connexes que j'avais un peu emboîté et imbriqué. Et effectivement, en 2003, je me suis orienté vers une spécialisation. J'avais besoin de faire ce qu'on appelle une VAE, une validation des acquis de l'expérience, parce que, bien évidemment, nous sommes tous un peu des chercheurs dans nos garages et on a tous des expériences un petit peu diffuses. Mais là, j'avais quand même besoin de réunir au travers d'une méthode quelque chose d'un petit peu plus nourri, et j'ai fait les langages de programmation, dont une partie notamment des SEO, la recherche optimisée sur Internet, faisait partie.
1: D'accord. Pourquoi les réseaux sociaux font-ils si peur finalement aujourd'hui? Quelle est la raison de cette crainte que l'on a? Parce que quand on entend parler réseaux sociaux, oh mon Dieu, qu'est-ce que c'est? Ce qui se passe, c'est terrible, etc. Et puis il y a souvent des mauvaises nouvelles, des fausses nouvelles, c'est pas sûr, il faut tout vérifier, enfin voilà.
0: Au travers de la littérature, on avait auparavant des rédacteurs, des correcteurs. Aujourd'hui, sur Internet, dans le sens plus général, si on ouvre les réseaux sociaux à quelque chose d'un peu plus grand et large qu'est Internet, la correction, elle disparaît peu à peu. On est sur des contenus qui ne sont pas managés,
1: ni contrôlés,
0: ni encore moins corrigés. D'où le fait aujourd'hui de cette crainte démultipliée, non seulement déjà sur les réseaux sociaux, mais qu'arrive avec l'IA, sur le fait qu'un contenu ne soit pas vérifié et généré. Donc on n'a aucun moyen aujourd'hui, je dis aucun moyen, on en a, mais on n'a aucun moyen sur une information de base de savoir si elle est vraie, factuelle ou pas.
1: Mais justement, quels sont les moyens qu'on a pour vérifier si une information est véritablement authentique d'abord, et puis en tout cas véritablement vraie?
0: Alors, faire converger les sources. C'est-à-dire étoffer un peu ses recherches pour faire converger l'information vers la pluralité des dépôts de ces informations.
1: Mais personne ne fait ça, sauf les spécialistes.
0: Peu, de moins en moins, effectivement. On cède à une certaine facilité et le réseau social apporte, un peu comme un facteur qui serait zélé, un contenu qui va être diffus, varié, à la fois nourrissant, et contre-productif également, puisqu'on se retrouve dans une émulation de contenus qui sont plus ou moins digérés, peu digérés, pas forcément orientés vers ses choix, mais parfois imposés, où on n'a pas la main forcément dessus, on n'a pas cette capacité de filtrer, où on n'a plus forcément, comme auparavant, cette capacité à filtrer. Donc oui, sur ce point-là, on pourrait dire que c'est dangereux.
1: D'accord. Mais cette idée... au départ, qui était louable, de créer des liens entre individus, en plus sans nulle frontière. On pouvait parler de Washington à Moscou, de Moscou à Pékin, de Pékin à Paris, sans aucun problème. C'est toujours d'actualité, ça, cette envie de converger, de discuter avec des individus ou pas?
0: Oui, tout à fait. On l'a vu déjà avec l'émergence de Twitter, qui a été un des premiers, et Facebook, son aîné, qui permettait des mises en relation d'amis, qu'on ne connaissait absolument pas, avec lesquels on pouvait nouer des liens, qui étaient de toute nationalité confondue, de culture, de convictions et de religions différentes. Et on a pu comme ça ouvrir, effectivement, il y avait une certaine appétence, et effectivement Zuckerberg, qui a créé Facebook, avait bien senti cette espèce de demande émergente et avait convergé dessus. Twitter a été par exemple un outil supplémentaire pour débattre de ses opinions et d'avoir une place publique pour déposer son opinion, à la fois positive ou négative, jusqu'à effectivement émettre des contradictions au travers des fameux haters. Les haters qui vont polluer d'une certaine manière, vous fondre comme des faucons sur votre opinion, en vous scarifiant de toutes parts, en vous disant que vous êtes le pire du monde d'avoir cette opinion. Bref, on a à la fois cette ouverture, cette démultiplication d'ouverture, et on a aussi l'émergence du le petit côté négatif, voilà. C'est-à-dire la culture est différente, la religion est différente, l'opinion est différente, d'où des débats beaucoup plus animés. Et on va dire des prises de parole ou des prises de position publiques qui deviennent des débats houleux, où là on se rencontre vraiment dans le côté un peu contre-productif de cette rencontre théoriquement amicale.
1: C'est ça, oui.
0: Ouais.
1: Zuckerberg, c'est le copain de Donald, c'est ça ?
0: C'est un peu ça, oui.
1: Ah, pas Doc, hein, mais enfin bon. On va marquer une première pause musicale. Écoutons cette chanson déjà ancienne, mais tellement belle, chantée par Mouloudji, qui s'appelle « L'amour ». Ça va certainement nous donner un peu de baume au cœur avec tout ce qu'on entend.

0: Laurent, est-ce si important de créer son propre réseau social ou peut-on s'en passer et vivre bien finalement ?
1: Alors paradoxalement, j'aurais une réponse toute faite qui serait pour vivre bien, vivons cachés. On va dire aujourd'hui,
0: ouais, c'est ça, ouais.
1: Paradoxalement, c'est ce que je répondrais spontanément. Un, parce qu'on pourrait se préserver et ne pas afficher systématiquement son opinion de manière publique. On a encore le choix de pouvoir le faire et de pouvoir le faire dans un lieu adéquat. Aujourd'hui, les réseaux sociaux peuvent vite dériver vers un lieu non approprié où on va malheureusement partager son opinion. Et je dis bien opinion. Je ne parle même pas de son existence, sa représentation, son individualité au sein d'une communauté. Je vais parler vraiment d'opinion. Et là, c'est justement là où est le danger. On a vraiment l'impression qu'aujourd'hui, présenter son opinion est presque la chose sur laquelle on risque de perdre son identité, voire peut-être se perdre, car au bout d'un moment, on n'a pas la main sur l'auditeur d'en face. On est vraiment exposé. Donc on est presque exposé sur une place publique comme on avait pu l'être à une certaine époque et faire converger tous les flux d'informations, qu'ils soient positifs ou négatifs. Mais globalement, oui. On va se retrouver...
0: On est exposé sur place publique, c'est-à-dire que, en fin de compte, tous ceux qui sont sur cette place publique savent qui on est et quelles sont les opinions qu'on peut émettre.
1: Tout à fait. Donc et les interpréter de la même manière.
0: Et les interpréter, exactement. Ouais, donc c'est quand même pas forcément très réjouissant.
1: Alors, ça l'est pas forcément. Encore une fois, on aimerait avoir, comme c'est le cas ici, un débat qui soit cadré, au sein duquel on sait à peu près quelles sont les questions, les réponses, et avoir le choix de ne répondre ou pas. Là, on est vraiment dans une espèce d'ouverture pseudo-liberté quand même, on a un certain cadre, mais dans lequel on peut tout dire et on s'autorise à tout dire. Donc, comme le positif ou le négatif.
0: C'est sûr. Mais dans le monde actuel qui est le nôtre, hein, monde de paraître si important, où finalement on se parle de moins en moins, finalement, je pense que beaucoup cherchent à augmenter leur notoriété, leur façon d'être reconnue, de quelque manière que ce soit. Et est-ce peut-être pour cela que les réseaux sociaux ont aussi autant de succès ?
1: Alors, l'accès aux antennes de TV se sont ouvertes. On a eu nos 15 minutes de gloire, comme le disait Andy Warhol. Et aujourd'hui, c'est exactement la même chose, mais de manière beaucoup plus régulière et nourrie au niveau des réseaux sociaux. On s'invente un peu la vie qu'on veut, ou tout du moins on lui met le spot ou le projecteur qui nous intéresse. Et d'une mauvaise expérience, on va en faire une aventure extraordinaire ou on va y mettre un petit coup de maquillage sur lequel on va avoir une lumière beaucoup plus agréable. Ça donne un ton qui est un peu faussé parce que effectivement chaque expérience normalement est positive. Elle amène une de l'audace naît l'expérience qui nourrit notre aventure et notre manière de voir les choses. Mais on va dire que quelque part, on truque un peu les cartes. On est un peu tous devenus
0: ça,
1: des acteurs.
0: Ouais. C'est ça, on se valorise peut-être de façon biaisée. Mmh. Et puis en plus, en contrepartie, on n'aime pas trop être critiqué, donc on attaque véritablement plus profondément, certainement. Donc ça crée des moments de friction plus importants, non ?
1: Tout à fait, et paradoxalement, c'est plus facile d'aller critiquer le voisin que de se critiquer nous-mêmes.
0: Ouais, mais ça c'est un sport national presque, la critique du voisin, donc ça c'est pas très grave. Mais enfin si quand même, je trouve que parce qu'il y a des critiques qui vont très très loin. On va y revenir. Il y a surtout un aspect extraordinairement mercantile dû à un foisonnement publicitaire au sein des réseaux sociaux. C'est absolument hallucinant.
1: Ce qui était le cas notamment ces derniers temps, ça a été relevé sur YouTube. C'est effroyablement publicitaire. Hein. C'est-à-dire que chaque contenu en amorce est arrêté, stoppé par une publicité. Et pendant la diffusion, comme tu le disais tout à l'heure, pour l'opinion de Cluzet sur l'interruption des films, aujourd'hui c'est devenu la foire d'empoigne pour avoir un temps d'audience ou un temps de contenu qui soit au moins lisible. Donc c'est effectivement, on est croule sous la publicité.
0: Mais les publicitaires, les entreprises qui font appel aux publicitaires pour être présents sur les réseaux sociaux ne trouvent pas que c'est complètement contre-productif, que les gens en ont assez, que c'est fini, etc.
1: Alors, il y a eu cette expression qui s'est vite arrêtée par le fait de proposer des options payantes pour ôter la publicité, et non pas l'inverse.
0: Évidemment.
1: Donc la plateforme se fait payer pour diffuser de la publicité et en même temps propose aux spectateurs de payer pour de la payer elle pour ôter cette publicité. Donc elle gagne sur les deux tableaux.
0: Et c'est efficace ?
1: Non.
0: D'accord. Enfin, quand on paye, mais on a quand même de la pub. Quoi.
1: Ah, on aura toujours de la pub.
0: C'est effrayant quand même cette idée qu'on est contraint de, quand on fait et on fréquente les réseaux sociaux, de supporter ce flot, mais ininterrompu de pub.
1: En fait, l'expérience sur 24 heures, c'est effroyable.
0: Ouais.
1: Ah, c'est effroyable. Si vous mettez en relation un écran de télé avec un contenu d'une chaîne, peu importe laquelle, et ne serait-ce que YouTube, c'est effroyable. On est sur une échelle de 1 à 100, presque. Donc,
0: ah ouais,
1: le flot de publicité, d'annonces ou d'annonceurs est effroyable.
0: Non, mais moi, j'aime bien entendre, par exemple, le concerto pour violon en caisse de Tchaïkovski, puis être interrompu par Canigou. Je trouve ça agréable.
1: Ah, ça présente un certain intérêt. Hein.
0: Alors, non, là, je rigolais, amis auditeurs, ne croyez pas ce que je dis surtout. Hein. C'est une horreur. Puis après, il faut se remettre dans le bain, c'est terrible. Enfin, alors, Laurent, l'idée du début, cette idée du début, comme vous l'avez raconté, partageons des moments ensemble. Elle est totalement perdue aujourd'hui ou on peut quand même espérer qu'il y a quelque part, lointain, quelque chose qui nous permet de peut-être espérer qu'il y a cette idée de ce partageons du moment ensemble qui n'est pas tout à fait perdu.
1: Ah, moi je pense qu'il a beaucoup, enfin, il s'est isolé au profit d'une évolution qui ressemblerait presque aujourd'hui au partage d'une expérience, d'un challenge ou d'un défi. On n'est plus véritablement, et là je parle bien de TikTok, que tous les parents, comme je le suis aussi, pointent du doigt, dans la mesure où on est effectivement dans ce partage de défis, et donc on est dans la surenchère où là on partage avec une communauté d'expériences, de comparses expérimentant les mêmes défis, les mêmes challenges, on va effectivement plutôt partager ce défi, ce score, alors que on perd peu à peu cette idée de partager une aventure comme on l'avait quelques années auparavant, ne serait-ce que le partage de photos de voyage, par exemple, au travers soit des amis proches, de la famille. Peu à peu, on est vraiment sur des réseaux qui sont beaucoup plus éphémères, beaucoup plus courts, dont les contenus sont un peu à l'image de ce qu'était Twitter, c'est-à-dire très peu de caractères, mais une plage d'expression très restreinte, au niveau de petites vidéos, des vidéos très très courtes, qu'on trouve maintenant de plus en plus publiées, en plus sur YouTube. Donc c'est devenu un standard qui, peu à peu, fait perdre le chemin du partage qu'on avait auparavant.
0: C'est ça, c'est la conversation aimable, tranquille, sympathique, et maintenant c'est presque à chaque fois une foire d'empoigne, non ?
1: Ah oui, ouais. C'est même du langage SMS version vidéo et version parlée, oui, tout à fait.
0: Donc c'est vraiment, ça devient...
1: Ça devient un peu Capharnaüm.
0: Ouais, c'est ça, là. Je comprends, oui. Est-ce qu'il y a alors, à ce moment-là, est-ce qu'il n'y a pas un réseau social bienveillant, honnête et sans publicité à inventer ?
1: Alors, les enfants vous diront, il y en a un toujours qui existe et qui demeure, c'est celui pour les seniors qu'est Facebook aujourd'hui. C'est-à-dire qu'aujourd'hui, on va dire que le public qui réunit, on va dire le plus de seniors, entre guillemets, cette ancienne mode, cet ancien besoin serait Facebook. Celui qui réunit un peu tout le monde, au sein de contenus, on va dire, appropriés et parfois disruptifs, serait plus Instagram. Et pour les autres réseaux, on est vraiment sur des communautés très établies qui, effectivement, ont d'autres moyens d'expression et d'autres attentes.
0: Là, Facebook, c'est les champions des EHPAD, c'est ça, les
1: C'est un peu ça, oui.
0: Les champions des vieux, c'est les gamins rigolent quand on dit « je suis sur Facebook », c'est
1: oui,
0: ça.
1: Oui, c'est « has-been ». Et encore, le terme « has-been » est déjà « has-been ».
0: Ah, c'est vrai ?
1: Ah oui.
0: Oh là là, mon Dieu, ça va à une vitesse aussi. Mais dans tous ces réseaux sociaux, il y a certainement, et vous allez peut-être me dire le contraire, mais une sacrée hypocrisie à considérer que les réseaux sociaux se défendent en mettant en avant la fameuse liberté d'expression, ce qui aboutit au final à leur permettre de dire n'importe quoi. Ah non, attendez, la liberté d'expression. Vous êtes un abruti. Non, non, attendez, liberté d'expression. Ce que vous dites est scandaleux, liberté d'expression. Je suis contre un tel et pour un tel, liberté d'expression. Donc on arrive petit à petit à dire n'importe quoi, mais parfois de façon dangereuse. Est-ce que cette liberté d'expression ne devrait pas être mieux contrôlée ou justement faire en sorte qu'on puisse dire bon, c'est la liberté d'expression, mais la liberté d'expression n'autorise pas tout.
1: Alors, elle n'autorise pas tout, certes, et en plus, elle est cadrée. C'est-à-dire que sous une apparente liberté, il y a quand même un contrat qu'on passe avec le réseau social, au sein desquels les contenus bon, les plus explicites qu'on puisse énumérer sont interdits, mais jusqu'à la, je dirais, la simple symbolique diffusée va être, elle aussi, extrêmement punie, on va dire contrôlée. Maintenant, l'intelligence artificielle se répand, on va dire, comme une nappe de fioul sur la plage. Le souci, bien évidemment, c'est que un être humain a toujours la capacité de savoir distinguer le vrai du faux, un peu l'effet Canada Dry. Une intelligence artificielle va appliquer des algorithmes bêtes et méchants, dans un premier temps, jusqu'au moment où elle va s'éduquer et comprendre d'elle-même ce qui est autorisé et ce qui ne l'est pas. Elle peut avoir un côté typiquement douanier, interdit de passage et garde-barrière.
0: Ouais, mais Zuckerberg dit qu'il voulait plus contrôler, que c'était fini, que...
1: C'est un peu contre-productif pour son marché, quand même.
0: Donc il contrôle.
1: Bien évidemment.
0: Le menteur. C'est effrayant, ces Américains, ils passent leur temps à mentir. Enfin bon, il suffit qu'ils aient 3 millions de dollars pour devenir des menteurs. Enfin bon... Peut-être des menteurs en France aussi. On va marquer une seconde pause musicale avec cette fois-ci l'ami Michel Jonas qui nous parle avec émotion des maisons de retraite. Puisqu'on parle d'EHPAD, on va parler des maisons de retraite.
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2: Laurent, est-ce qu'il existe des réseaux sociaux, je vais y arriver, plus sérieux que d'autres?
3: Alors, sérieux dans le sens...
2: On peut s'y confier, on sait que l'information est fiable, on sait qu'on racontera pas n'importe quoi, etc., etc.
3: On n'a pas d'arbitrage réel, donc je répondrai de manière un peu arbitraire aussi, non. On n'a pas d'arbitrage derrière. Si on prend par exemple le réseau LinkedIn, qui est un réseau où, si on prend chacun des profils et qu'on énumère la carrière de tous les protagonistes en place, les relations qu'on va nouer sont typiquement des relations de super dirigeants, d'entreprises faramineuses, dont les chiffres d'affaires n'ont jamais été en dessous de la ligne de flottaison, avec des gens parfaits, qui ont des cursus phénoménaux, pour lesquels on se demande bien ce qu'on peut leur apporter. Ou, en tout cas, on sait ce qu'ils peuvent nous apporter.
2: Ça n'existe pas, ce genre de personnage.
3: Il y en a quelques-uns en tout cas qui surnagent. Mais voilà, réseau sérieux. Qu'est-ce qu'on appelle un réseau sérieux? Un réseau, je dirais, encadré? Non, on n'a pas de réseau encadré.
2: D'accord.
3: Bon. On a une pseudo expression de liberté, justement d'expression, mais on va bien parler de pseudo liberté d'expression. On est quand même cadré en coulisses. Cependant, en façade, on a la possibilité d'avoir une petite modération si on va un peu trop loin, un petit signe de carton rouge, mais c'est vraiment très léger. Cependant, encore une fois, on a l'impression d'avoir une salle remplie de gamins turbulents qui vont s'échanger des petites frasques et on se demande où sont les parents, où est la TSEM, où est la maîtresse qui va venir ou le maître qui va venir un peu réorienter ou recadrer. Non, c'est plutôt, on va dire, un petit SMS, par exemple, qui vient du réseau social, qui vous a demandé votre numéro de téléphone, ou le petit mail que vous allez recevoir pour vous dire, attention, on a déjà signalé des petites sorties de route, il serait simplement utile de faire attention. Mais rien de vraiment méchant, il n'y a pas vraiment de contrôle à l'instant T.
2: On doit se méfier des réseaux sociaux?
3: À mon sens, oui.
2: Mais pourquoi alors?
3: La diffusion des données personnelles.
2: C'est ça, hein.
3: C'est le nerf de la guerre. De toute façon, dès qu'on parle de commerce sur les réseaux sociaux et dès qu'on parle d'échange sur les réseaux sociaux et sur Internet, on parle de la fameuse réglementation de la protection des données, ouais. Sur un réseau social, nom, prénom, numéro de téléphone, ville, tout ça, ça fait les choux gras de ce qu'on appelle les call centers. Sans les incriminer, bien évidemment, il faut tout de même un annonceur pour commanditer une campagne et venir vous gentiment vous rappeler que vous avez un téléphone.
2: Il y a une loi qui existe là, qui va aboutir là, qui va empêcher le harcèlement téléphonique dont je parlais dans mon interview, dans mon entretien, dans mon introduction. Merci, je vais y arriver. C'est pas ni interview ni entretien, c'est introduction. Je vais y arriver encore une fois. Et cette loi va certainement empêcher celles et ceux qui nous harcèlent pour nous placer des panneaux photovoltaïques ou que sais-je encore, ou des portes de garage de nous téléphoner 40 fois par jour.
3: C'était un peu le sacro-saint, la sacro-sainte volonté de Bloctel. Mais Bloctel a fait un peu l'impasse sur son efficacité.
2: Ouais, c'est ça, ça n'a pas très très bien marché.
3: Alors, certes, le gouvernement a mis en place une liste des centres d'appel, donc les préfixages de numéros de téléphone qu'il faut bloquer sur son smartphone pour éviter un grand nombre d'appels. Je peux vous dire qu'effectivement, j'en ai une petite collection, comme tout le monde, comme tout à chacun qui est sympathique. Mais cependant, voilà, le nerf de la guerre est de protéger ses données. Je reviens un peu sur l'expression, pour vivre heureux, vivons cachés. Est-ce qu'on a encore la main sur ce qu'on diffuse ou ce qu'on laisse échapper sur la toile? Non, pas vraiment.
2: De toute façon, il faut être conscient que si on achète un téléphone, une tablette, un ordinateur, enfin que sais-je encore, qu'on va sur les réseaux sociaux, on sera forcément écouté ailleurs, on sera regardé, etc. Donc, ne serait-ce que d'avoir un téléphone le plus simple possible, on est certain qu'effectivement, on est regardé par toutes ces entreprises mercantiles qui vont peut-être nous téléphoner un jour pour nous placer du pâté ou que sais-je encore. Mais enfin, non, c'est effectivement... Faut être très honnête, il faut le dire. Sinon, on n'achète pas de téléphone, on n'achète pas d'ordinateur, on n'achète pas de tablette et on va pas sur les réseaux sociaux.
3: On est tout à fait d'accord. Et après, effectivement, on est quand même un peu éclairé sur le sujet, avec la sortie notamment du film sur Snowden, qui présentait un petit peu le témoignage de tout ce qui s'était plus ou moins produit sur, et à l'insu de notre plein gré, comme dirait le fameux cycliste. On a aujourd'hui la preuve que, quel que soit le support, téléphone, tablette, réseau social, internet, on est écouté, on est filtré, on est recadré, on est observé. Donc, à partir du moment où on le sait, on en juge le risque, on jauge aussi la gageure d'essayer de recadrer tout ça, enfin d'empêcher la fuite. Bah, ça reste un jeu, c'est un secret de polichinelle, bien évidemment.
2: On peut prendre des précautions quand même pour éviter certains pièges, ou pas du tout?
3: On peut utiliser des VPN, on peut utiliser des artifices, on va dire. Oui, bien sûr. Après, encore une fois, on sait que dès qu'on est connecté sur Internet, et je dis bien dès qu'on est connecté sur Internet, ne serait-ce qu'avec le téléphone ou un ordinateur portable ou un ordinateur fixe, ça commence à dialoguer. Le système d'exploitation du support, du média, du téléphone, de la tablette, d'Internet, enfin de l'ordinateur, va déjà commencer à papoter. Donc il envoie des infos, il reçoit des infos. Donc on est sur une autoroute sur laquelle effectivement le flux est constant.
2: Parce que il y a quand même certaines mauvaises utilisations des réseaux sociaux qui peuvent aboutir à des drames.
3: Ah bah c'est le cas, oui, effectivement, le harcèlement à l'école en est un.
2: Par exemple.
3: Et c'est un sujet sur lequel, effectivement, quand on est tous confrontés de près ou de loin à un harcèlement de ce type, on a presque l'impression que le meilleur moyen, c'est effectivement de tout couper.
2: C'est ça, hein.
3: De manière à préserver. Mais est-ce qu'encore une fois, on n'a pas une demi-mesure? Aujourd'hui, très sincèrement, ça me semble être un peu difficile de trouver une demi-mesure, puisqu'on est, comme tu l'expliquais tout à l'heure, dans une apparente liberté. Donc oui, exactement, il n'y a pas de cadre. Et personne prendrait, je pense, aujourd'hui le risque d'imposer de manière un peu arbitraire, voire dictatoriale, si on pousse le bouchon plus loin, de dire non, on bloque, etc., etc. Donc on est dans un débat aujourd'hui houleux, où on ne sait pas qui va accepter cette responsabilité et comment il va pouvoir l'exploiter. Est-ce qu'il le fera à bon escient, à mauvais escient? Donc c'est encore toujours ce même problème que pose le réseau social depuis sa naissance. C'est qui contrôle et qui fait quoi avec ces données? C'est tout le dilemme.
2: Ah ben absolument, oui. Mais c'est vrai qu'on a l'impression qu'on est un peu sur une place public,
3: tout à fait, ouais.
2: Un peu à poil, avec des centaines de millions de personnes qui vous regardent, et puis qui commentent, qui parlent de ce que l'on dit, de ce que l'on peut vivre, des photos qu'on envoie, etc. Donc c'est un petit peu vertigineux quand même.
3: Alors c'est vertigineux parce que, à l'image de ce qu'on avait à l'époque sur une émission comme Le Grand Échiquier, on a l'impression que le public fait partie intégrante de la prestation et de l'interview, et donc en fait peut-être tout aussi interviewé que l'est l'acteur, l'actrice, le comédien ou l'écrivain qui est en place. Donc effectivement, aujourd'hui, le réseau social, c'est ça. Et on va dire qu'Internet, c'est surtout ça.
2: Mais il y a des conseils à donner quand même pour utiliser les réseaux sociaux avec bénéfice quand même, avec intelligence?
3: De la même question, il y a une phrase que j'aime beaucoup, que j'ai appris de mes expériences passées, qui remonte à 93 à peu près. Un programmeur avec lequel je travaillais à l'époque m'avait dit « Il n'y a pas de réponse à une question mal formulée.
2: Bon, »
3: Et je répondrais de la même manière.
2: Je formule bien mes questions quand même, mais plus grand encore.
3: Non, je parle plus par rapport à ce qu'on recherche et à la manière dont on veut se prémunir. Encore une fois, on peut tous acheter une voiture fabuleuse qui va aller très vite. Et effectivement, est-ce qu'on a la capacité de

0: Donc pas drôle tout ça. Hein.
1: Ça a pas vertu d'être drôle. C'est on va dire c'est
0: encore une mauvaise question, c'est ça, non?
1: Pas vraiment. Non, je dirais plutôt c'est un contenu qui est divertissant. C'est un contenu qui est attrayant, qui présente effectivement beaucoup d'avantages à partir du moment où on sait exactement ce qu'on en attend. Si effectivement on est soi-même un petit peu, on va dire, sujet à se laisser porter par la vague, même un surfeur arrive à diriger sa planche, il se laisse pas forcément qu'emporter par le courant.
0: Non, c'est sûr, ça, ouais.
1: Eh ben, de la même manière, on va dire que sur les réseaux sociaux, encore une fois, la seule prudence qu'on peut avoir, c'est d'avoir un petit peu de présence d'esprit et de savoir exactement ce qu'on en attend. Encore une fois, si on ne sait pas...
0: Sans aller plus loin.
1: Sans aller forcément plus loin. Après, c'est une aventure dans laquelle soit on décide de s'embarquer, mais sciemment, en étant ce qu'on dit éclairé. Si on n'est pas éclairé sur ce qu'on fait, il y a des chances qu'on se prenne le poteau dans l'obscurité.
0: Alors, si je demande, je ne sais pas, des renseignements sur la vie de Napoléon Ier, par exemple, ah super, j'ai toutes les informations, et puis, tiens, regarde, il y a une publicité, le canapé a l'air pas mal, là. Hop, on y va, je suis mort.
1: On peut avoir cette impression-là, et c'est vrai que sur les réseaux sociaux, qui pourraient être plus précisément TikTok, oui, on a vite fait de se faire avaler.
0: C'est ça, hein.
1: Ah, tout à fait.
0: Bon, bah écoutez, marquons plutôt une parenthèse musicale avec les amis Feu Chatterton qui nous racontent l'histoire du Costa Concordia.
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0: Mourir.
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3: Aujourd'hui, les réseaux sociaux, Laurent, sont si puissants, si incroyablement puissants, que certains États les utilisent pour en déstabiliser d'autres. Cela vous effraie, ça, ou pas?
4: Ah, le côté fake news et le côté levier politique au travers des réseaux sociaux, oui, c'est dangereux. Oui.
3: On arrête une centrale nucléaire, on met en place des systèmes qui vont complètement arrêter un hôpital. Bref, il y a des tas de choses qui sont quand même incroyablement dangereuses et qui passent par ces fameux réseaux sociaux. Donc, ça, encore une fois, ça vous effraie où il faut,
4: Je dirais que ça a toujours existé. En même temps, il y a toujours eu un pouvoir, un contre-pouvoir, entre guillemets.
3: Oui, mais enfin, de je ne sais quelle capitale, on arrête le CHU de Clermont-Ferrand, par exemple. C'est quand même pas toujours existé, quand même. C'est une chose qui est très nouvelle.
4: Alors, ce qu'on appellera l'extorsion de fonds, on va dire plus exactement, c'est-à-dire
3: si vous voulez,
4: qu'on a vu à une certaine époque, c'est-à-dire ce flot de virus ou d'attaques, effectivement, où on bloquait les données sous forme de cryptage. Donc, on avait bien ce qu'on appelle un cryptoware, qui était un logiciel malveillant à but commercial et mercantile, avec en plus une nouvelle monnaie, la crypto-monnaie, qui était la monnaie d'échange, qui coûtait au début pas grand-chose. Chose et aujourd'hui qui atteint des fortunes colossales, oui, quelque part, on a la main sur rien. On a la main sur un virtuel qui dérape, mais qui, malgré tout, existe aussi au sein d'une communauté qu'on appelle le Darknet, où là, on a des activités sous le tapis, si on peut dire.
3: D'où le nom.
4: Oui, c'est ça, tout
3: Darknet.
4: À fait. Et ce Darknet est aujourd'hui, malheureusement, devenu très accessible. Et encore une fois, les réseaux sociaux ont leur part de responsabilité dans ce phénomène, puisque beaucoup de tutoriaux, notamment sur YouTube, notamment sur Facebook, ou sur Instagram, ou sur d'autres réseaux, ont permis de divulguer, en fait, le sésame pour accéder à ces fameux contenus. Donc, on y va un peu comme on irait en vacances en Corée du Nord, où tout d'un coup, on va aller dans quelque chose d'un petit peu dangereux, potentiellement dangereux, parce que tout d'un coup, on ne sait pas ce qu'on va y trouver, et tout d'un coup, on a sésame, ouvre-toi. Les clés du royaume, des cartes bancaires, des données personnelles, on peut usurper l'identité de quelqu'un, appeler aujourd'hui quelqu'un avec un numéro de téléphone qui est le vôtre. On peut, tout d'un coup, on trouve des ressources diverses.
3: Oui, absolument. Mais si vous connaissez quelqu'un qui va passer des vacances en Corée du Nord, j'aimerais bien l'interviewer.
4: Je vais essayer de vous trouver ça.
3: Ah non, incroyable. C'est devenu une arme trop puissante, les réseaux sociaux?
4: Alors, je dirais plus que les réseaux sociaux. Je dirais les...
3: Comment ?
4: Je dirais Internet.
3: On est à 40, là ? D'accord. Non. Il faut continuer.
4: D'accord.
3: Alors, est-ce que c'est devenu une arme trop puissante ?
4: À mon sens, oui. Mais pas que le réseau social. Le réseau social est un outil qui surfe, en fait, sur la grande vague d'Internet.
3: D'accord.
4: Donc aujourd'hui, je dirais plutôt que c'est Internet qui commence à avoir une... qui a été détourné de sa fonction première.
3: D'accord, alors on parlait des États qui déstabilisent d'autres États, mais il y a d'autres choses qui se passent. Il y a les dérives courantes, comme celle des employeurs qui vont vérifier via les réseaux sociaux votre profil juste avant un entretien. C'est très injuste, ça.
4: Alors, c'est assez inégal. Je vais faire une petite parenthèse avec Parcoursup, par exemple, qui est notre petit réseau social d'apprentissage aujourd'hui, qui est quand même à la base une filtration, une curation qui est un petit peu inégalitaire. Vous avez là plein d'étudiants sur le carreau parce que l'outil est un peu grippé ou qu'on a juste oublié d'admettre une variable dans le fameux système de calcul ou d'octroi de telle ou telle chance. Donc aujourd'hui, on se retrouve effectivement avec des inégalités de ce type, mais plus au travers soit de sites internet que uniquement de réseaux sociaux. Mais si on revient sur l'idée du recrutement, ah oui, effectivement, on a la possibilité de se faire une opinion tranchée sur une personnalité, sur un individu, avant même de l'avoir reçu, et de se faire une idée plus ou moins faussée,
3: ouais,
4: qui ne rentre pas normalement en ligne de compte.
3: Et définitive.
4: Et même définitive.
3: Vous disiez tout à l'heure, on parlait de crypto-monnaie. Si j'ai mis 250 euros dans la crypto-monnaie, qu'aujourd'hui j'ai 5 millions d'euros, si je demande les 5 millions d'euros, on m'envoie un chèque ?
4: Alors, vous avez des plateformes qui existent aujourd'hui pour faire, pour convertir un peu comme un bureau de change, et vous propose de pouvoir effectivement récupérer sur la monnaie que vous voulez, que ce soit en yens, en euros ou en dollars.
3: Ah d'accord, donc je touche vraiment de l'argent.
4: Ah oui, tout à fait. Oui.
3: Ah d'accord, bon, bah, je vais peut-être investir.
4: Après, je vous cacherai pas qu'une personne, ça a été un fait divers dernier, il a perdu après 12 ans de bataille juridique, il avait, ce monsieur, un disque dur et sur lequel il avait acheté au tout début de la crypto-monnaie. Alors, il en avait un peu, mais au fil du temps, cette crypto-monnaie a pris de la valeur. Ce qui représenterait aujourd'hui, puisqu'il a bien évidemment perdu ce fameux disque dur contenant toutes ses clés de crypto-monnaie, lui vaudrait aujourd'hui, lui rapporterait aujourd'hui 3 955 000 euros.
3: Ouais, c'est dommage pour lui.
4: Sous un tas de déchets, oui. Trouver un disque dur qui contient toutes ces clés de crypto-monnaie, oui.
3: Et s'il connaît la décharge, non ?
4: Ah, il a fait des tentatives de recherche. Il a été au... C'est une histoire faramineuse, mais oui, il a fait des demandes pour essayer de retrouver le fameux disque dur dans toutes les déchetteries de... Ça se passe aux États-Unis. Donc imaginez déjà...
3: Encore aux États-Unis.
4: Voilà.
3: Ben voilà,
4: on est sur
3: encore...
4: un territoire grand, vaste.
3: C'est sûr. Le pauvre, s'il doit faire toutes les décharges.
4: Exactement.
3: Mais est-ce que vous croyez que les réseaux sociaux portent une part de responsabilité plus ou moins grande, mais dans l'humeur assez morose des Français? Parce que c'est pas très gai, les réseaux sociaux.
4: C'est une question à laquelle j'ai pas la réponse, puisque j'ai constaté cette morosité.
3: Mais vous pourriez dire que c'est une bonne question, pour une fois.
4: Ah, c'est une excellente question. C'est une excellente question. Alors, est-ce que les réseaux sociaux y participent? Je pense que oui. Est-ce qu'ils en sont la source ou la cause? Ça, c'est un autre sujet. Je pense qu'on est au travers des... Il y a ce binôme aujourd'hui qui existe au travers de l'émission de télé ou l'émission de radio qui se base, pour certaines d'entre elles, sur les opinions des participants sur les réseaux sociaux.
3: Ouais, c'est ça, ouais.
4: Et donc, ça fait un peu la pluie et le beau temps. Tout d'un coup, On va vous signaler qu'il a plu à Messange, alors qu'à Vivoco, il fait un soleil, comme d'habitude, toujours radieux. Et donc, on va quelque part un peu insinuer que ces petites gouttes vont venir petit à petit sur Vieux Boucau, et donc vont venir quelque part aggraver une situation sur laquelle on va s'appuyer au travers des opinions des uns des autres ou des échanges un peu animés. Et je pense que quelque part, il y a une espèce de balance qui se fait, un petit jeu de ping-pong, ou plutôt de pala, si on veut rester local, entre la télévision qui va utiliser notamment ces témoignages en direct pour influer sur la recherche du buzz, parce qu'on est tous sur cette recherche du buzz, qu'est aujourd'hui la fonction du réseau social. Aujourd'hui, on est dans cette recherche du buzz. Donc, si on est sur un buzz plutôt négatif, on va drainer vers et converger vers une opinion ou une ambiance très négative. Ou lourde, je dirais plus précisément.
3: Donc on sort les parapluies à vue beaucoup alors qu'il fait beau. Quoi.
4: Exactement. Et c'est pour ça que... On perd quelque part un peu ce regard sur la véracité des choses, et comme tu le signalais tout à l'heure, sur la source même de l'information ou du côté factuel.
3: Bien sûr, ouais.
4: Et effectivement, si on se réfère à des réseaux sociaux, si on se réfère à des fake news, si on se réfère à des contenus qui sont plus ou moins hasardeux, tout le monde a pu voir à un moment donné qu'un tel, un tel, un tel et un tel, un acteur, un comédien, un chanteur, a un jour pris la parole au sein d'une émission, et tout d'un coup la Banque de France lui fond dessus parce qu'il aurait déclaré que le système financier bancaire, blablabla. Ça, c'est de la fake news, et c'est justement ce flot de pollution qui finalement distille la vérité de cette information, et la source est diluée jusqu'à être perdue au fin fond des méandres.
3: On cite le gouverneur de la Banque de France, Monsieur Villeroy de Galhau, qui a dit attention, arrêtez, vous donnez un secret qui va vider nos caisses presque.
4: Ah bon?
3: Ah oui, il a dit ça, enfin bon.
4: J'ai pas dû tomber sur la même info.
3: Bah non, mais Laurent, ce qui reste finalement le plus important, bah, c'est bien de parler comme on le fait en ce moment même.
4: L'échange en direct. Et c'est vrai que certains réseaux sociaux permettent encore cette spontanéité, mais on est plus dans quelque chose qui est hors communauté.
3: On va passer
4: sur les fameux messengers, sur les fameux logiciels de chat, sur du Skype, Teams, etc. Tous ces outils qui sont aujourd'hui dérivés de cette activité sur les réseaux sociaux.
3: C'est presque B2B, quoi. C'est presque...
4: Alors, on sera carrément dans du B2C et du B2B.
3: Mais là,
4: on va être en direct. Donc, on va réagir hors communauté, un peu en off de la communauté, pour vraiment se parler ou éclaircir un point. La plupart du temps, ça se passe mal sur les réseaux sociaux. Il y a toujours quelqu'un, effectivement, une espèce d'invité de passage qui va venir donner son opinion et qui va, par exemple, réagir à la lecture d'un texte sans en comprendre réellement les tenants, les aboutissants. Donc on va avoir des espèces de petits moustiques qui vont arriver, qui vont venir piquer
0: J'adore
4: l'épiderme
0: ça.
4: en quelque part donnant outrageusement leur opinion, et parfois de manière assez agressive, et c'est souvent même de manière agressive, où la réponse qui va être générée sera d'autant plus agressive.
3: Mais bien sûr, évidemment.
4: Et tout
3: et
4: d'un
3: puis,
4: coup,
3: pof, ça part.
4: Et ça part effectivement comme un feu de paille.
3: Laurent, allez, deux choses positives sur les réseaux sociaux.
4: Ah, le partage d'expériences, le fait de retrouver une communauté avec laquelle on a perdu, par exemple, contact depuis des années, ça a été, je pense, une des plus belles choses qu'on ait pu obtenir avec les réseaux sociaux.
3: C'est ma classe de 1962, c'est
4: par
3: ça?
4: Par exemple, et de connaître, de retrouver son amour de jeunesse qui était perdu au fin fond d'un petit village qui finalement aujourd'hui a fait une belle carrière, par exemple, à Bali ou dans un pays, que
3: D'accord.
4: sais-je. Donc oui, quelque part, ou de retrouver des personnes de sa famille, de renouer contact.
3: Ou savoir, poser du carrelage.
4: Par exemple.
3: Bon, ok. Bon, voilà, savoir poser du carrelage, retrouver l'amour de sa vie, c'est le but des réseaux sociaux, enfin les réseaux sociaux positifs. Hein.
4: Tout à fait.
3: Voilà, amis auditeurs, c'est sur ces paroles rassurantes de Laurent que prend fin votre libre antenne spéciale réseaux sociaux. Merci beaucoup, Laurent, d'avoir bien voulu éclairer nos lanternes sur ce sujet si difficile. Je veux vous souhaiter de belles vacances pour ceux qui peuvent en prendre. Portez-vous aussi bien que possible et n'hésitez pas à échanger avec les autres. Libre Antenne prend ses vacances, elle aussi, et nous nous retrouverons sur Côte Sud et sur Port d'Albret en septembre. Alors à bientôt, je vous embrasse.
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1: Il est 16h.
2: Bonjour, c'est Patrick James et le jukebox de Côte Sud FM. Vous avez aimé les Beatles, les Kings, Cat Stevens? Vous adorez toujours les Rolling Stones, David Bowie, Pink Floyd? Alors je vous propose chaque semaine de découvrir ou redécouvrir avec moi ce que la pop musique, en particulier anglo-saxonne, nous a offert de mieux dans les années 50, 60 et 70. Bienvenue sur le jukebox de Côte Sud FM et de suite Mrs. Robinson, chanson écrite par Paul Simon et enregistrée pour la première fois en 1968 par Simon & Garfunkel.

Continuons dans la qualité avec Harry Nilsson, né à New York en 1941. Sa voix exceptionnelle, qui couvre 3 octaves et demie, contribue à sa notoriété même s'il n'a pour ainsi dire jamais fait de scène. Il était le chanteur préféré des Beatles et parmi ses nombreux tubes, voici Everybody's Talking qui sort en 1968 et fait partie de la bande son du célèbre film Macadam Cowboy, Nilsson.

Et maintenant sur le jukebox Mamakas, né le 19 septembre 41 à Baltimore dans le Maryland et décédé le 29 juillet 74 à Londres. C'était l'une des chanteuses du groupe The Mamas and Papas. Et après la dissolution du groupe en juillet 68, Mamakas Elliott entreprend avec succès une carrière solo durant laquelle elle produira 9 albums, dont le fameux Dream a Little Dream of Me.

Attaquons notre série de slow par My Here is a Day des Irrésistibles. C'était un groupe de rock américain de la fin des années 60 et début 70 dont les membres étaient installés à Paris et leur directeur artistique était autre que William Scheller. Voilà les Irrésistibles, My Here is a Day.

Et enchaînons avec le Consortium. C'est un groupe de Londoniens qui fut connu dans toute l'Europe en 69 avec ce slow All the Love in the World, ce slow à la belle mélodie et propice au flirt dans les booms de l'époque.

Vous êtes à l'écoute du jukebox de Code Sud FM avec Patrick James sur le 90.3 et maintenant Bob Dylan, le grand Bob Dylan avec Lay Lady Lay. C'est une chanson parue en 1969 sur l'album Nashville Skyline. Elle est également éditée au format 45 tours la même année et se classe dans le top 10 des ventes du Royaume-Uni comme aux États-Unis. Lay Lady Lay, Bob Dylan.

Je me souviens avoir écouté ce titre sur un petit magnétophone à cassette au début des années 70 et tout en haut de la dune du Pila. Ce souvenir cher à mon cœur me donne encore la chair de poule. Mais continuons avec Brian Auger et son groupe Trinity qui sort Tiger en 1968, un semi-instrumental avec lequel il squatte les hit-parades pendant plusieurs mois. Voilà Tiger.

Nous allons écouter maintenant un groupe mythique, The Shadows, groupe britannique spécialiste des instrumentaux actifs des années 50 jusqu'au début des années 2000. Ça reste une référence au niveau du son de ces guitares électriques. Ils ont accompagné le chanteur Cliff Richard au début de sa carrière. Les voilà dans Apache.

Une bonne émission du Jukebox ne serait rien sans les Kinks, alors les voilà dans You Really Got Me, chanson donc de ce groupe britannique, écrite par Ray Davies et parue en single en 1964, You Really Got Me.

Bienvenue sur le jukebox de Code Sud FM. Si vous nous rejoignez maintenant sur le 90.3 et maintenant les Birds avec Mr. Tambourine Man, chanson écrite d'abord par Bob Dylan qui date de 1965 et faisait plus de 5 minutes dans sa version originale. Celle des Birds ne dure que 2 minutes 30. Elle est commercialisée en premier et elle fut très vite numéro 1 aux USA. The Birds, Mr. Tambourine Man.

Que des tubes sur le jukebox de Code Sud FM aujourd'hui et maintenant à Get Around des Beach Boys. Les revoilà donc, nos garçons de la plage, les créateurs de la surf music, les indémodables Beach Boys qui donnent toujours d'ailleurs des concerts et font salle comble.

Je dédie bien sûr cette chanson à tous les surfeurs de la côte sud des Landes qui nous écoutent d'ailleurs de plus en plus nombreux. Et maintenant, For Your Love des Yardbirds, c'est un groupe anglais créé en 1963 et qui accueillera successivement trois guitaristes de renom dans son groupe, Eric Clapton, Jeff Beck puis Jimmy Page. Voilà les Yardbirds, For Your Love.

La chanson qui vient maintenant, je l'ai fait découvrir à certains ou redécouvrir à d'autres, c'est Heya de Gigi Light, nom de scène de Jim Sterling, chanteur et musicien de Los Angeles, grand copain de Bob Marley, et qui publie ce clin d'œil à ses origines navajo en 1969. Heya, Heya, Gigi Light.

Et si on s'écoutait un bon vieux groupe de rock'n'roll français sur le jukebox, j'ai nommé les Variations avec Free Me. C'est un groupe formé à Paris en septembre 66 par des musiciens originaires d'Afrique du Nord, et cela autour du chanteur Joe Leb.

Retour dans les années 70 avec Stop the Cavalry de Jonah Lewis, de son vrai nom John Lewis, qui est né en 47 à Southampton dans le New Hampshire. C'est un auteur, compositeur, interprète, multi-instrumentiste britannique. Il obtient son premier succès avec le titre Seaside Shuffle en 72, mais son plus gros succès sera ensuite Stop the Cavalry en 72.

Toujours dans les années 70, restons en Angleterre avec The Motors, groupe britannique qui sort ce tube mondial Airport en 1978. Airport, The Motors.

Un petit détour maintenant par les États-Unis, par la ville d'Akron, la capitale du pneu aux States, avec le groupe Devo et leur titre Mongoloid. Ils sortent cet ovni musical en 78. Devo.

Tiens, et maintenant un instrumental avec Dan the Benjamin, un duo très très original d'Allemands et de Hollandais, deux garçons qui squattent les hit parades aussi à la fin des années 70, Dan the Benjamin.

Le jukebox de Code Sud FM touche à sa fin. Je vous dis au revoir, à très bientôt, en compagnie de The Punk, une chanson de Cherry Vanilla de 1978. Bye bye.

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Bonjour, bonjour et merci de nous retrouver pour l'émission Open Blues. Je suis Alain sur Code Sud FM et je vous invite à poursuivre l'étude des albums importants parus entre 1965 et 1975, tous inspirés fortement du blues. Aujourd'hui, nous allons parler d'un duo mythique des années 60 et 70. Je veux parler de Ike et Tina Turner, qui était donc un duo musical américain formé en 1960. Composé du mari Ike Turner et de sa femme Tina Turner, née Anna Mae Bullock. Ils se sont produits sur scène sous le nom de Ike and Tina Turner Review, soutenu par le groupe d'Ike Turner, les Kings of Rhythm, et des choristes appelés les Ikeettes. La revue Ike et Tina Turner était considérée à l'époque comme l'un des groupes live les plus puissants du circuit Rhythm and Blues. Le duo a commencé à se produire ensemble en 1957 et s'est marié en 1962. Leurs premiers enregistrements, qui incluent Fall in Love, It's Gonna Work Out All Fine et I Idolize You, sont devenus des moments forts du développement de la musique soul encore embryonnaire. La sortie de River Deep Mountain High, suivie d'une tournée britannique avec les Rolling Stones en 1966, augmentera leur popularité en Europe. Et le plus curieux est que ce titre n'a reçu sa consécration mondiale effective que lors de sa réédition en 1969. Et c'est cette période 1966-1969 dont je voudrais parler aujourd'hui. Et par ailleurs, leurs œuvres ultérieures, dont je parlerai un jour, sont connues pour les réenregistrements de chansons rock d'autres groupes tels que Come Together, par exemple, des Beatles, Honky Tonk Woman des Rolling Stones, ou encore, évidemment, le fameux Proud Mary de Creedence Clearwater Revival. Ike et Tina Turner ont reçu le premier prix d'or européen du disque pour leur succès mondial, Nutbush City Limits, qui lui est paru en 1974. Bref, ils ont accumulé un certain nombre de succès, et il m'a paru intéressant de rebalayer la carrière de ce duo en deux étapes. Et Rolling Stones les a enfin classés numéro 2 sur la liste des 20 plus grands duos de tous les temps.

En 1954, venant de Clarksdale dans le Mississippi, Ike Turner arriva à Saint-Louis, Missouri. Peu de temps après, il y est revenu avec son groupe, les Kings of Rhythm, pour jouer au club de Ned Love à East Saint-Louis, qui lui se trouvait dans l'Illinois. En 1956, Ike Turner et son groupe étaient devenus parmi les groupes les plus populaires sur la scène de Saint-Louis. Avant ça, Ike Turner a travaillé comme découvreur de talents et musicien de session, par exemple pour Sun Records, Modern Records ou encore RPM Recordings. Pendant ce temps, Anamae Bullock a aménagé chez sa sœur à Saint-Louis, venant de Nutbush, près de Brownsville, dans le Tennessee. Elle a commencé à fréquenter le Manhattan Club, où sa sœur Aline travaillait, et tomba sous le choc en écoutant Ike et son groupe. Chanteuse depuis toute petite, elle n'aura de cesse de s'approcher du groupe. Anamae Bullock devint rapidement la maîtresse du saxophoniste et aura un enfant avec lui, Raymond Greg Hill, qui va naître en 1958. Un soir de 1957, Anamae Bullock réussit à prendre le micro et à chanter sur la chanson que le groupe jouait. C'était « You Know I Love You » de B.B. King. Ike fut épaté par sa voix forte, malgré sa faible silhouette. Après quelques titres, Ike décida de l'embaucher. Mais encore lycéenne, Anamae ne pouvait chanter que le week-end avec les Kings of Rhythm. Assez vite, Anamae a aménagé chez Ike, où celui-ci lui a appris comment contrôler sa voix. Il l'a considérée comme une petite sœur et d'ailleurs l'appelait « Little Anne ». Ce fut d'ailleurs son premier nom de scène attribué. Cependant, leur amitié s'est vite transformée en relation amoureuse et elle est tombée enceinte en janvier 1960. Il lui fit prendre le nom de Tina Turner, sentant tout le potentiel de cette chanteuse. Donc, il fit enregistrer pour garder les droits dessus, on ne sait jamais. I'll Fall in Love fut le premier single du duo avec Tina Turner. Il est sorti sur Sue Records en 1960 et fut aussi leur premier succès national. Pour Ike, c'était un retour de parmi les premières places des hit parades depuis 1951 et son titre Rocket Man qu'on a entendu en jingle.

C'était A Fool in Love, un idiot amoureux, par Ike et Tina Turner, sur Radio Côte FM. I Idolize You, tu es mon idole, est une chanson soul écrite et produite par Ike Turner. Elle a été publiée par Ike et Tina Turner en 1960 en tant que troisième single tiré de leur premier album The Soul of Ike and Tina Turner. Après des années avec des chanteurs hommes soutenant son groupe Kings of Rhythm, Ike Turner a finalement trouvé le succès après que la chanteuse Tina Turner ait enregistré A Fall in Love. La chanson a fait de Tina Turner une star montante du rhythm and blues et Ike Turner avait son plus grand succès en tant qu'auteur-compositeur depuis Rocket 88, près d'une décennie auparavant. Après que le label Sue Records ait signé le contrat avec eux, le duo sortit plusieurs succès en suivant, mais jouait constamment en concert quand il n'enregistrait pas. Ike Turner a écrit et produit I Idolize You, qui partage quelques similitudes avec A Fall in Love, faut l'avouer, en partant des chœurs du Whoop et Ikeet, en contraste avec la voix rock et grondante de Tina, jusqu'à la mélodie du piano. Ike, d'ailleurs, était un grand pianiste, était souvent lui qui jouait. Sortie en novembre 1960, la chanson était leur deuxième single à succès. Elle a culminé à la cinquième place au Billboard Rhythm and Blues et elle est rentrée dans le Billboard Hot 100 à la 82e place. Cette chanson sera l'une des nombreuses chansons que Ike et Tina Turner réenregistreront au fil des ans. Le duo a enregistré ainsi une version mise à jour de I Idolize You en 1966 pour leur album River Deep Mountain High. Il est sorti en single en face B sur Phil's Records en 1967.

C'était I Idolize You par Ike et Tina Turner sur Radio Côte FM. En 1966, le duo semble s'enfoncer dans la production de titres soul qui ne percent pas vraiment. La chance va tourner avec l'arrivée du producteur Phil Spector qui a vu la revue d'Ike et Tina Turner sur scène. Et Phil a été impressionné par Tina Turner et veut l'utiliser sa voix avec sa technique de production Wall of Sound, le mur du son. Il a rencontré Ike et Tina Turner et a conclu un accord avec Ike pour produire Tina, mais Tina seule. Toutefois, Ike voulait que les enregistrements soient attribués à Ike et Tina Turner. À l'époque, Ike et Tina étaient sous le label Loma Records, une filiale de Warner Bros. Phil Spector a offert 20 000 dollars de l'époque, fait aujourd'hui 160 000 dollars, pour libérer de leur contrat. Mike Maitland a donné son accord, et c'était le président de Warner Bros., pur ainsi signer avec Phil Records le label de Phil Spector. La chanson que voulait enregistrer Phil, River Deep and Mountain High, a été écrite par lui, Phil Spector, avec Jeff Barry et Ellie Greenwich. La production du morceau a coûté 22 000 dollars, et alors un montant inouï, et a nécessité 21 musiciens de session. Après plusieurs répétitions et deux sessions d'enregistrement pour que les musiciens créent une piste d'accompagnement de qualité, Tina Turner est entrée en studio le 7 mars. Mais le résultat n'était pas ce que Phil attendait. La semaine suivante, Tina est retournée en studio. Phil Spector, très perfectionniste en studio, lui a fait chanter la chanson encore et encore jusqu'à ce qu'il obtienne la voix qu'il attendait exactement. River Deep Mountain High est considéré par Phil Spector comme son meilleur travail. Rolling Stone a classé la chanson à la 33e place de la liste des 500 plus grandes chansons de tous les temps. Et les récompenses obtenues ne manquent pas. Pourtant, en 1966, le single n'a pas bien marché lors de sa sortie originale aux États-Unis. Mais il a réussi en Europe. Mais pour cette chanson, l'histoire n'était pas terminée.

C'était River Deep Mountain High, c'était profond dans la rivière en haut de la montagne, par Ike et Tina Turner sur Radio Côte Sud FM. Après leur succès en Grande-Bretagne, les Rolling Stones ont offert à Ike et Tina Turner l'opportunité de faire leur première partie lors de leur tournée britannique de 1966. La tournée, qui comporte 12 dates, fut une totale réussite. Après cette tournée, les Turner sont restés et ont poursuivi une tournée seuls, et là aussi, ça a très bien marché. Quand ils sont revenus aux États-Unis, malheureusement, ils ont eu un accident de bus sur la route de Wichita, dans le Kansas. Quelques membres du groupe ont été hospitalisés. Aussi, Ike Turner a fait venir des musiciens de Saint-Louis pour continuer la tournée. En 1967, la revue, rétablie, a commencé à réserver de plus grands sites aux États-Unis. Ils ont passé une série d'accords exclusifs avec les organisateurs pendant cette période, et en fait, c'était une idée de Ike pour augmenter ses propres finances. Au fur et à mesure que leur carrière montait, leurs relations personnelles, en revanche, se détériorait entre Ike et Tina. Et Tina alla même jusqu'à tenter de se suicider avant une émission de télé en 1968. Néanmoins, l'album So Fine, qui est un album studio, est sorti sur Pompeii Records en 1968. Ce fut leur premier album sur ce label. Il contient un remake du premier single d'Ike et Tina, A Fall in Love. Le duo reprend également la chanson Shake Tail Feather, qui veut dire en gros « remue-toi le popotin ». Les critiques de cette chanson sont bonnes, car les trois magazines phares de la pop à l'époque sentent qu'il y a matière pour le duo à livrer sur scène des versions enfiévrées.

C'était Shake Tail Feather par Ike et Tina Turner sur Radio Côte-Sud FM. Sur les 5 singles tirés de l'album So Fine, seule la chanson So Fine figurera dans les charts. Diffusée par la filiale de Pompey Records, Innis Records, le titre a atteint la 50e place sur le chart Billboard Rhythm and Blues et la 117e place sur le Hot 100 en 1968. L'album So Fine a été réédité par Pickwick Records en 1974. Il a également été inclus sur le double album de 1974, The Great Album of Ike et Tina Turner, publié par les Disques Festival en France. La chanson So Fine est un titre de Johnny Otis, né Ioannis Alexander Veliotis en décembre 1921 et décédé en janvier 2012. C'était un chanteur, un musicien, un compositeur, un arrangeur, un chef d'orchestre et un découvreur de talent, sans oublier un disque jockey qui a bien marché. Bref, c'est quelqu'un de très complet et il a été considéré comme une influence fondamentale sur le rhythm and blues américain et aussi le rock'n'roll. Il a découvert de nombreux artistes au début de leur carrière, dont Esther Phillips, Etta James ou encore Big Mama Thornton, parmi d'autres. Johnny Otis a été appelé d'ailleurs le parrain du rhythm and blues. Pour en revenir à l'album So Fine, il est curieux de noter que c'est Tina et les Ikeettes qui sont mentionnés sur la pochette. Les Ikeettes étaient un trio, parfois un quatuor, de choristes féminines qui jouaient pour la revue Ike et Tina Turner. Malgré les raisons de leur création initiale, les Ikeettes sont devenus des artistes à part entière et qui ont obtenu quelques succès comme I'm Blue, The Gong Gong Song et Peaches and Cream. Au fur et à mesure que les Swinging Sixties évoluaient, les Ikeettes se sont fait connaître pour leur apparence sexy sur scène, avec leurs mini-robes, leurs cheveux longs et les chorégraphies à haute énergie qui reflétaient leur mentor Tina Turner. Plus de 30 chanteuses ont fait partie des Ikeettes, mais le premier trio fut composé de Jesse Smith, Robbie Montgomery et Vanetta Fields. Et on les entend bien sur So Fine.

C'était Sofaen, si agréable, par Ike et Tina Turner sur Radio Côte FM. L'album Out of Season, hors saison en quelque sorte, sort en 1969 sur un nouveau label, Blue Thumb Records aux États-Unis et Liberty Records au Royaume-Uni. L'album contient l'une des chansons les plus adulées du show d'Ike et Tina Turner. C'est I've Been Loving You Too Long. Je t'aime depuis trop longtemps. Out of Season est un album de blues lourd produit par Tina Turner et Bob Kresnow. La couverture souleva la controverse car elle représente Ike et Tina Turner maquillés en blanc. Ike sur le recto, Tina sur le verso et mangeant chacun une part de pastèque. La direction artistique était assurée par Tom Wilkes et la photographie fut réalisée par Barry Feinstein. Au fond, pour les deux compères, c'est une façon de faire un pied de nez à ce qui se passait au début du siècle avec ces chanteurs blancs qui se teintaient le visage en noir pour jouer les musiciens de blues, ce qu'on a appelé le blackface. La musique en vogue à l'époque, c'est le blues. Et le blues, eh bien, c'est exactement ce que Ike et Tina Turner vont produire. Cet ensemble de chansons présente le duo de rhythm and blues, pop, dans un cadre plus contemporain encore que jamais, avec une emphase croissante sur les événements instrumentaux. I've Been Loving You Too Long est une ballade de musique soul écrite par Otis Redding et Jerry Butler. C'est un classique de la soul, c'est un morceau lent et suave, avec sur la version originale la voix suppliante d'Otis et le soutien de Booker T and the MGS. Ike et Tina Turner ont fait au fond la même version, en tout cas une version comparable, mais avec la voix de Tina, ce qui donne évidemment un effet complètement différent. Mais c'est sur scène que le titre prendra toute sa dimension. Tina simulant l'acte sexuel en jouant avec le micro dans ses mains, Ike a imposé cette façon d'interpréter la chanson à Tina, sûr de la fièvre que cela allait susciter dans le public. Et il ne s'est pas trompé, les gens étaient totalement fous en regardant la prestation de Tina. Le single a atteint un sommet avec la 23e place du Billboard Rhythm & Blues et la 68e du Hot 100.

C'était I've Been Loving You Too Long par Ike et Tina Turner sur Radio Côte FM. Autre exemple tiré de cet album avec Rock Me Baby, qui est un standard de blues. Et de plus, elle fait partie des chansons de blues les plus enregistrées de tous les temps. Elle a été conçue d'abord sous le titre de Rockin' and Rollin' en 1951 par Lilson Jackson, elle-même inspirée par des blues antérieurs. Les versions de Muddy Waters et B.B. King ont rendu la chanson célèbre. Lorsque l'enregistrement de B.B. King est sorti en 1964, la chanson est devenue son premier single à atteindre le top 40 classement Hot 100 du magazine Billboard. Le Rock Me Baby de B.B. King est basé sur la chanson de 1951, Rockin' and Rollin'. Les paroles de B.B. King sont presque identiques à celles de Jackson, mais instrumentalement, elles sont très différentes. Autant Rockin' and Rollin' est une interprétation simple avec le chant et la guitare de Jackson, autant Rock Me Baby par B.B. King est une chanson avec un accompagnement musical complet où juste la voix de B.B. Et sa guitare sont en évidence devant l'orchestre. La chanson Rock Me Baby de Muddy Waters, enregistrée en 1956, est également basée sur la chanson de Jackson, à l'exception de certaines lignes des paroles. Muddy Waters a enregistré une deuxième version de cette chanson pour son album de 1978, I'm Ready. Au fil des ans, de nombreux artistes de blues et autres ont interprété et enregistré Rock Me Baby. Et c'est devenu un standard du blues. Ike et Tina Turner en ont fait une version Rhythm & Blues où Tina joue de sa voix puissante et rock pour susciter l'émoi de son chéri. Je ne parle pas de Ike, mais plutôt de l'auditeur Baba qui l'écoute religieusement. Il y a plusieurs traductions dans Rock Me Baby. Ça va de « Berce-moi chérie » à « Secoue-moi chérie ». C'est pas tout à fait pareil. Chacun fera comme il le sent.

C'était Rock Me Baby par Ike et Tina Turner sur Radio Côte FM. Kissing, Crying and Carry On est un album studio de Ike et Tina Turner, mais qui ne paraît pas toujours dans les discographies. Il est sorti sur le label Pompeii Records en 1969. L'album contient quelques chansons des albums déjà sortis, en plus de chansons des Ikeet. Deux morceaux sont tirés de l'album instrumental de Ike Turner, A Black Man's Soul. Et les morceaux pour Little Fool et I Better Get a Steppin' étaient des singles précédents inclus sur l'album de 1968 So Fine. La chanson pour Little Fool de Fontella Bass est sortie à l'origine en single en 1964 sur le label Sonja de Ike Turner. Ike l'a produit, il y joue de la guitare et Tina a enregistré des voix de fond. Il faut savoir que Ike a multiplié les contrats avec les labels de disques pour gagner un maximum d'argent sous forme d'avances ou de royalties. Le premier single, You Got What You Want, est crédité à Tina Turner avec Ike Turner et The Kings of Rhythm. Ike et Tina ont interprété cette chanson sur The Hollywood Palace en décembre 1968. Le deuxième single, Make Them Wait, sera sorti par les Ikeet. Enfin, Kissing, Crying and Carry On est sorti en single en 1969. Poor Little Fool a été réédité en tant que single face B sur Vesuvius Records, basé à Dallas en 1969, puis comme single en face A en 1969 toujours, mais sous un autre label. Bref, vous voyez, Ike avait l'art et la manière pour changer de label. Et comme le soulignent les critiques de l'époque, le duo de Dynamite, leur surnom sur scène, dans Kissing, Crying et Carry On, qu'on peut traduire par jurer, pleurer et continuer, outre la voix puissante et persuasive de Tina, on sent poindre déjà le style funky qui va envahir la musique du duo.

C'était Kissing, Crying and Gaon par Ike et Tina Turner sur Radio Côte FM. Hunter, le chasseur, est une chanson blues enregistrée pour la première fois par Albert King en 1967 pour son album phare Born Under a Bad Sign. Le titre a été écrit par le groupe maison de Stax Records, Booker T and the MGS, aidé par Carl Wells pour les paroles. Avec Born Under a Bad Sign et Crosscut Saw, Vienter est l'une des chansons les plus connues et les plus enregistrées d'Albert King. En 1969, avec Tina Turner, ont atteint le top 40 des hits avec la mélodie sur leurs charts des singles Rhythm and Blues. Ike et Tina Turner ont sorti leur version dans l'album The Hunter, qui est paru sous le label le Plutum Records en 1969, encore un nouveau label. Il a été produit par le cofondateur de Plutum, Bob Krasnow. Le single est plus court que la piste de l'album, qui dure, elle, plus de 6 minutes, c'est ce que vous allez écouter. Et quand on relit la pochette du single, Record World a écrit que Ike et Tina déchirent vraiment ce titre, qui à l'origine est fait par Albert King, et le rendent génial et grand. Le single atteint la 37e place du chart des singles Rhythm and Blues au Billboard, et la 93e place pour le Billboard Hot 100. Vienter était le premier single de l'album de 1969 d'Ike et Tina Turner, qui est l'un de leurs albums les plus orientés blues, encore une fois. L'album a valu à Tina Turner une nomination aux Grammy Awards. La chanson est apparue plus tard sur les albums de compilation d'Ike et Tina Turner. À noter le jeu de guitare de Ike sur cette chanson, en tout cas la version livrée sur l'album.

C'était The Hunter par Ike et Tina Turner sur Radio Côte-Sud FM. Azir Lester D. Ike Turner Jr. est né en novembre 1931 et est décédé en décembre 2007 d'une overdose. Ike a été célébré par ses contemporains pour son influence musicale. Johnny Otis, en particulier, a déclaré que Ike Turner est un homme très important dans la musique américaine. La texture et la saveur du rhythm and blues lui doivent beaucoup. Il a défini comment intégrer la basse Fender dans cette musique. C'était un grand innovateur. B.B. King était aussi un grand admirateur de Ike Turner, même si cela concerne plutôt l'époque avant Saint-Louis et sa rencontre avec Tina. Il reste regrettable que Ike ait eu ce comportement si violent à son égard, à l'égard de Tina, je veux dire, ce qui a détruit son art musical et nuit à son évolution, et tout ça sous l'effet de la drogue. De son côté, Tina Turner, née Anna Mae Bullock en novembre 1939, soit 8 ans plus tard que Ike, connue comme la reine du rock'n'roll, certains disaient même la mamie du rock'n'roll, Tina a marqué les esprits avec sa présence énergique sur scène, sa voix puissante, ses jambes infatigables et sa longévité professionnelle inouïe. Au total, Tina a vendu plus de 100 millions de disques, un record pour une artiste. Elle a remporté 12 Grammy Awards, 3 Grammy Hall of Fame et un Grammy pour l'ensemble de son œuvre. Tina Turner a été la première artiste noire et la première femme à faire la couverture de Rolling Stone en 2003. Elle épousa un directeur musical allemand, Erwin Bach, plus jeune de 16 ans, rencontré en 1986. Ike et Tina Turner vont connaître un rebond avec l'adaptation de Proud Mary de Creedence Clearwater Revival en 1971, ce qui va leur donner un hit et une série de succès mondiaux. J'en parlerai donc dans une deuxième émission qui ira jusqu'à leur rupture en 1975. La semaine prochaine, je vous parlerai d'Elton John et de ses premiers albums. Et d'ici là, roulez blues. Et comme en 1969, River Deep Mountain High a connu une nouvelle notoriété, je vous la propose en live.

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1: Il est 19h.
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0: 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Il est 20h.
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